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1: Le mercredi, on ne ralentit pas. On se recentre, on respire et on part plus fort. Vous êtes à mi-chemin. Continuez d'avancer avec le sourire. Merci encore de nous préférer dans le mercredi de la consommation. Voici donc pour vous notre première escale, la grogne matinale, qui sera suivie à 8h de notre première grande édition d'information et de la fléchette. Bon mercredi de la consommation chez vous.
0: 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Mesdames et messieurs, bienvenue dans la grogne matinale.
2: Madame, messieurs, bonjour et bienvenue dans la grogne matinale de ce mercredi version antenne libre sur Soleil FM 93.5 et le www.soleilfmguinée.net. La grogne matinale, c'est cette tribune de libre expression, des champs de débat contradictoires mais constructifs qui donne la parole chaque matin à chaque citoyen afin qu'il s'exprime librement sur nos antennes à travers cette émission régie par des principes que voici.
3: Attention, pour ne pas sortir du cercle de la grogne matinale, respectons les règles suivantes. Appelez-nous pour faire des projets de société et des propositions constructives. Intervenez sur le sujet de votre choix si toutefois vous le maîtrisez. Évitez tout propos raciste, ethnocentriste et régionaliste. S'abstenir de personnaliser le débat, de porter atteinte à la vie privée d'une personne ou d'un groupe de personnes. S'interdire de nommer quelqu'un à l'antenne sans preuve. Soyez bref et précis dans vos interventions. 1 minute 30 pour chaque intervenant. Je vous souhaite une bonne émission.
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2: Oui, ces principes sont renforcés par la règle dite des 3 R définie comme étant le respect de soi, le respect de l'autre et surtout la responsabilité une fois que vous êtes à l'antenne. Et voici les numéros du standard.
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2: Et c'est Moussa Kita qui assure le standard. Bienvenue à tous dans cette émission citoyenne de libre expression. Des champs de débat contradictoires mais constructifs avec Elhadj Mohamed Odem Camara de Kaloum. Bonjour.
7: Bonjour, Monsieur Touré. Et bonjour pour avoir un peu plus de Guinée.
2: Nous vous écoutons.
7: Je vous remercie. Nos routes sont dans un état de délabrement. Venez voir la connexion de Valina que j'ai dénoncé depuis 15 ans vers la station Total. À tout moment, les enfants remplissent cette partie avec du sable. C'est vraiment honteux. Quand vous venez aussi vers la cité Adoura de Kolaya, à la corniche de Kolaya, c'est la même chose. Les gros tours. On avait réhabilité le carrefour de la SIG, mais les caniveaux le long de cette route en partant vers l'imprimerie, tout le temps sont remplis d'eau sale et qui se déversent la chaussée. Je ne sais pas si ce que nous dénonçons, les autorités de la tutelle, c'est-à-dire, prennent ça au sérieux. Vraiment, on ne peut pas comprendre. Quand on dépense des milliards de dollars par après, 1 mois, 2 mois, 3 mois, vous revenez voir, cette partie encore est décrative. Ça fait très mal. Très, très mal. Ceux qui sont en train de m'écouter et qui passent par la connie sud de Madina peuvent témoigner ce que j'ai dit. Vous ne citez que ceux-là, hein, parce que je suis vers là-bas. Donc, il faudra que les autorités des infrastructures et les autorités, comment dirais-je, disons le nom de la suite. C'est-à-dire, donc à se lever pour réhabiliter ces parties. Sinon, on va dépenser de l'argent pour rien. Tout le temps, on dénonce, on est fatigué. On est fatigué. Parce que, je ne sais pas, le président de la République n'est pas au courant de tout, même s'il est l'homme le plus renseigné. Mais on lui cache certaines vérités. Sinon, aucun chef d'État ne veut du malheur pour son peuple. Et certains cadres seulement qui le trompent. Et en plus, nos caniveaux ne sont pas couverts. Vous avez vu le militaire qui est mort par suite à travers les eaux de ruissellement, qui est venu de Dingré pour les soins, vers le camp Al-Fayaya. Il est parti, quand le l'a terrassé, il est parti dans ce caniveau. Mais pourquoi on ne coupe pas ces caniveaux? Une année, 2 ans, 3 ans, 4 ans consécutifs, 5 ans, les mêmes cas se répètent, mais les autorités de la tutelle ne font rien. Nécessairement, là, je me pose la question. En ce qui concerne aussi l'électricité, souvent, quand il y a coupure vers Madina, parce que je suis vers là-bas, quand il y a une phase perdue, c'est-à-dire qu'ils attendent que vous leur donnez de l'argent pour réparer. On dirait que ça, c'est organisé. 2 jours, 3 jours après, la même chose se répète. Une partie, c'est-à-dire une maison peut se couper, c'est-à-dire en face, il y a la lumière. C'est-à-dire, je ne sais pas quelle technique ils font, c'est-à-dire pour arriver à ça. Sincèrement, on est fatigué. Alors que le gendarme Doumbaka, il est venu le 5 septembre 2021, il a parlé de refondation. La refondation, ce n'est pas seulement la parole, alors que le général est en train de travailler, mais il a placé sa confiance à certains hommes. Mais certains sont en train de le tromper. Mais nous allons dénoncer ici, nommément, attendez, pour terminer, circulons doucement, il pleut sur Conakry. La Guinée est un paradis. On a beaucoup de pluie, par la grâce d'Allah, c'est un don de Dieu. Quand la protège la Guinée,
2: okay, merci donc à vous, monsieur Camara. Omer Wadem, depuis Kalouma, nous avons de Coléa. Kandoumar Bamba, au bout de la ligne, bonjour.
4: Bonjour, monsieur Touré.
2: Nous vous écoutons, monsieur Bamba.
4: Merci. Aujourd'hui, je vais interpeller à travers le président de la République qui est en congé, le premier ministre, si à la face du monde, a dit qu'il est le chef du gouvernement et désormais, il faudrait qu'il y ait la cohésion de l'équipe gouvernementale. Et que chaque ministre, chacun dans son ministère, parvienne à jouer son rôle. Je vais l'interpeller ce matin. J'aurais appris que pour cause de crimes économiques, une décision serait prise entre les quatre murs d'une direction ou d'un ministère pour dire qu'il faut interdire la vente illicite des figurants. Mais je vais le rappeler, ou je vais rappeler à l'autorité qui a pris cette décision. Est-ce que c'est la première fois qu'on lutte contre la vente illicite des figurants? Un exemple terre à terre. Quand le dépôt du carburant a quarantaine avec plus de, il y a des Guinéens qui avaient commencé à spéculer en vendant le carburant à 20 000, 25 000. Mais le général, par son esprit managérial, est parvenu à maîtriser cet état de fait. Et on n'a pas répondu. Aujourd'hui encore, avec la crise qui détruit d'Ormuz, tous les autres pays ont commencé à sentir sauf que nous, parce qu'il y a la maîtrise du carburant. Et vous ne savez pas, à l'intérieur, honnêtement parlant, le village le plus reculé de la Guinée, c'est dans Yomou là-bas, dans Boué. Une fois, Jean-Marie l'avait rappelé, paix à son âme. C'est ce que honnêtement, il n'y a pas de station là-bas. Même chez moi, à Lola, il y a des villages, il y a des Piné là-bas, il y a des Porota là-bas, il y a des Yalouzou dans Zérecoré. Il n'y a pas de station. Mais c'est l'État qui s'occupe du transport du carburant et des privés avec les stations services assurent la répartition et la vente. Maintenant, dans les villages reculés où il n'y a pas de station, et une décision est prise. Et vous savez, les corps habillés, c'est encore un carnaval ouvert pour qu'ils puissent arnaquer la population. Et le président de la République a vocation, il ne veut plus de bruit dans ce pays. Il ne veut plus de remoussation dans ce pays. Maintenant, prenant de telles décisions, moi-même, je prends l'exemple à Conakry. Il y a une moto VA. Je suis tombé en panne. Mais il n'y avait pas de station à côté. J'ai traîné ma moto jusqu'à 200 mètres. Et j'ai pu rencontrer un vendeur en bord de route. Je me suis retiré, j'ai pris 2 litres et puis j'ai continué mon chemin. Maintenant, si on interdit de se tuer, à qui la faute, il faudrait que la décision là soit revue et qu'il y ait la quiétude dans la cité. À bon entendeur, salut.
2: Merci donc à vous, M. Bamba Kandé Omar depuis Kolea. Nous avons Moussa Koma qui nous appelle de Yimbaya. Bonjour.
8: Oui, bonjour, M. Touré. Bonjour à vos millions d'auditeurs.
2: Nous vous écoutons, M. Koma.
8: M. Touré, moi, j'abonde dans le sens, n'est-ce pas, des voies de communication. Le transport urbain et interurbain pose problème avec acuité. Et on dit qu'un gouvernement, c'est les services sociaux de base à servir aux populations suffisamment. Aujourd'hui, M. Touré, il y a problème. Quand vous prenez Grand Conakry, les taxis privés dominent sur les taxis publics. Essayons de voir du côté de l'État, fournissons beaucoup d'efforts pour que cela soit résolu. C'est important et c'est très important. Parce que nous, nous sommes avec l'État. Notre papa, notre maman, c'est l'État. Et quand, autant de fois, l'État est serviable, nous sommes satisfaits. Et cette servitude-là est faite en fonction des services sociaux de base. Prenons l'interurbain. Aujourd'hui, on ne compte que sur les véhicules. Pourquoi ne pas réhabiliter la voie ferrée Niger-Cancan, Conakry-Cancan? Ça fait 662 kilomètres dans les temps passés. Et je vous dis que ces rails-là ont été mis ici dans le temps du blanc, le colon. Ça a servi beaucoup parce qu'il y a eu beaucoup de sacrifices pour que ces rails-là soient mis. Ça faisait le transport des hommes, des voyageurs et le transport des marchandises. C'est dans ça qu'on a construit les dépôts de carburant à Dabola, à Mamou, etc., etc., pour desservir l'intérieur en carburant sans problème, sans rupture. Mais aujourd'hui, c'est rare de voir des traces même de ces rails-là. Alors que c'est de 1905 jusqu'à 1914, c'est rentré à Cancan. Donc, il y a eu beaucoup de sacrifices. Il faut essayer de réhabiliter ça parce que le gouvernement du général, quand ils sont venus, ils ont parlé de ça. Moi, je voudrais, franchement, pour le bonheur des populations, que ce grand projet-là soit réhabilité et cela rapidement pour le bonheur de tout le monde. Aussi, les avions. Dans les temps passés, le premier régime, je voudrais dire, il y avait des avions qui desservaient toutes les grandes villes. Et ça, c'était à tout moment. Donc, le prix du transport était très bas. Pourquoi ne pas faire des choses comme ça? On peut le faire. On doit profiter du projet Simandou pour faire beaucoup de choses chez nous. Je crois que c'est ficelé dans les programmes établis. Il y a le transport. Donc, vraiment, je demande aux autorités à tous les niveaux de faire en sorte que le réseau de transport guinéen soit rétabli pour le bonheur des populations. Je vous remercie.
2: Merci donc à vous, M. Koma Moussa, depuis Yimbaya, d'être passé dans cette émission citoyenne. de libre expression des champs de débat contradictoires, mais constitués sur Soleil FM 93.5 et le www.soleilfmguinée.net. Cette émission vous parvient toute la semaine du lundi au vendredi. Lundi, mercredi, vendredi, c'est la version antenne libre. Vous appelez vous pour parler d'un sujet de votre choix. Prouvez seulement que vous maîtrisiez tous ses contours. Mardi et jeudi, c'est la version thématique. Des thématiques vous sont proposées autour desquelles vous intervenez. Le tout se fait dans un respect strict des principes qui constituent le socle de cette émission, notamment le respect de soi, le respect de l'autre et surtout la responsabilité une fois que vous avez la parole. Ibrahim Akourouma nous appelle de Petit Simbaya. Bonjour.
9: Sikure, bonjour.
2: Nous vous écoutons, monsieur.
9: Merci beaucoup. Merci, ma radio. Une grande écoute.
2: Nous vous écoutons, monsieur.
9: Merci beaucoup. Merci, ma radio. Une grande écoute. C'est tout, on ne sait pas.

0: dans le domaine sanitaire. On parle de tout, mais s'il n'y a pas la santé, je ne peux rien faire. On a tellement dénoncé ça, mais rien n'en a été fait. Tous les ministres de la santé qui sont succédés, personne n'a pu faire réaliser un seul poste de santé à l'intérieur du pays. À plus forte raison, centre de santé dans les sous-préfectures et autres. C'était les anciens projets, peut-être ils ont terminé à travers un article et autres là qui ont commencé. Mais rien n'a été fait. Partout où tu vas aujourd'hui, les postes de santé qui sont proches de la population, des citoyens de lambda, des cultivateurs, des ménagères, ceci, ah oui. Allez-y à Christougou. Réalisés ont été faits par les communautés, et souvent en banco. Rares n'ont été faits et réalisés par l'État. Aujourd'hui, plus de 20 ans, 25 ans, les postes de santé aujourd'hui sont en labo, dans la sous-préfecture de Sangarlo, dans le Bédéria, de Tokuni, ainsi de suite, de Yobi, ainsi de suite. Il n'y a rien. Je m'en dis 2040. On ne voit pas le congrès. Il y a eu tellement de formations autour de ça, dans tous les secteurs. Mais sincèrement, il faut se dire la vérité. Nous défendons la cause des citoyens. Quand ça ne voit pas, on le dénonce. L'actuel ministre de la Santé, Madame la ministre, je crois qu'il est temps pour vous de laisser votre trace. Surtout les postes de santé qui sont plus importants. Les autres sont venus, c'était pour à travers les régions ou bien les préfectures, ils sont réhabilités, après ça finit ou bien rénové. Mais ils viennent en arrêté. Donc, c'est mon cri de cœur aujourd'hui que je lance à Madame la ministre. Pardon. Faites tout, revoyez ce problème-là. Tout a été recensé à travers ces différentes immersions de membres du gouvernement. Je vous remercie. Merci, ma radio.
1: Merci à vous, Monsieur Kourouma, depuis Petit Simba, d'être passé dans cette émission citoyenne de libre expression, d'échange de bas contradictoire, mais constructif sur l'FM 93.5 et le www.soleilfmguinée.net. Drame à La Bouta, le bilan de l'accident s'alourdit à 7 morts. Le bilan de l'accident survenu ce mardi 4 août 2026 sur l'axe Kindia-Conakry s'est alourdi à au moins 7 morts, selon de nouvelles informations fournies par des sources médicales et syndicales. Ce nouveau drame, qui endeuille des familles guinéennes, implique un camion et un minibus. Les deux engins sont entrés en collision à La Bouta. À l'hôpital régional Alpha Omar Diallo de Kindia, le médecin-chef des urgences, Dr Camara Sikouabou, a confirmé la réception de plusieurs victimes après le drame. Effectivement, il y a un accident vers La Bouta aux environs de 13 heures. Nous avons reçu ici 5 victimes parmi elles. Il y a eu 4 dépôts de corps, une femme, un homme et 2 garçons. Nous avons également pris en charge une blessée, une dame. Une fille âgée de 17 ans, a-t-il expliqué. De Bambito, nous avons Sidi Mohamed Ben Abdallah au bout de la ligne. Bonjour.
2: Monsieur Touré, bonjour.
1: Nous vous écoutons, monsieur Ben Abdallah.
2: Combien de fois, même cette année, il y a eu combien d'accidents à La Bouta, à tout moment. Donc, il faut identifier les zones de risque, à risque, et maintenant essayer de réaménager, et même de placer ce qu'on appelle un poste de gendarmerie là-bas, qui doit veiller sur la sécurité de la population. Il ne faudrait pas qu'il y ait négligence, n'est-ce pas? De telle façon que des populations meurent comme ça, des familles perdent comme ça, n'est-ce pas, leur grand projet de société, ainsi de suite. C'est de la mauvaise, n'est-ce pas, gestion de la sécurité routière. Maintenant, M. Touré, vous savez, du temps de compter, il y a eu ce qu'on appelle les CRD. Vous tous qui parlez ici, vous le savez. Les communautés rurales de développement. Il y avait combien d'ONG, de présence d'ONG, Plan Guinée est toujours là, qui est en train de s'accrocher. Il y a une politique de décentralisation parce qu'il y avait une construction de ponts et la présence étrangère, la dynamique de la diplomatie économique internationale a permis de construire des ponts, des routes.

0: tant que l'argent des Guinéens ne soit trouvé, touché, et durant toute cette période, il n'y avait que CBG et Kindia, Obeka, ainsi de suite, Aredon. Il y avait les Français qui étaient à FIA, Kindia. Il y avait les Américains qui étaient à CBG, Harvey Aluminium Corporation, Alcoa. Donc, pendant tout le régime de Sékou Konté est venu, avec une certaine stratégie, les ministres très dynamiques ont construit le pays, n'ont pas vendu les richesses minières. Rien du tout. Maintenant, il y a une politique de décentralisation. Il y a Mori Kondé qui est venu à faire une innovation pour que ces populations soient dynamiques. Mais qu'est-ce que font ces populations pour l'entretien? Si c'est un avion ou un train, comme celui qui est garé là, on a entendu récemment, je pense que c'est le ministre du Transport qui a dit qu'en fait, on a tellement entretenu le train maintenant, c'est périmé, c'est comme une voiture garée, n'est-ce pas? Maintenant, elle est venue, c'était comme ça, c'est pourquoi? Et en 2002, le 12 juillet, Conte a pris un décret de dissolution de la compagnie Air Guinée. Il a dit dissolution. Le 12, 13, 14, 15, 16, 17. Le 18, le dossier a envoyé par Mamadou Sylla au ministère du Transport. Ils ont signé en même temps sur le même papier. Celui-là a attesté à Mamadou Sylla a reçu l'avion et a pris et les pièces détachées, a pris en location, en bail, le bâtiment qui est en ville et le bâtiment qui est à l'aéroport. Donc, parce que l'avion ne pouvait plus être accueilli. Mais que font les populations? Mais vous savez aussi, avec les trains, vous savez, depuis le temps colonial, vous l'avez dit, il y a eu des dégradations. Il y a eu effectivement, n'est-ce pas, une vente des rails, parce que vous savez, ça se gondolait. Parce qu'il y a le phénomène de la dilatation, autant des solides que des liquides. Vous avez vu, à un moment donné, les rails, avec la chaleur, la durée, n'est-ce pas, l'emplacement même des rails, il y a un système de dégradation de telle façon que ça ne peut plus être utilisé. Lorsque Tukonté est venu ici, vous avez vu le projet Simandou, les rails là, la Guinée avait déjà financé plus de 20 millions de dollars son propre argent et demandé les cadres des mines à aller consulter vers Bofala que le port devait être construit pour réaliser. Ça, c'est dans les années 99. Il y a eu 20 millions de dollars qui ont été financés, tout l'étude était faite. Vous comprenez bien? Il fallait faire traverser les rails sous les montagnes, comme en Europe. Mais il y avait quand même quelques problèmes de finalisation de l'étude, voir est-ce qu'il faut le faire en haut ou bien il faut continuer le projet. Donc il y a ce qu'on appelle une castration mentale dans les collectivités. Les gens ne s'efforcent même pas. Les centres de santé qui ont été construits dans tous les CRD, il y avait des centres de santé partout, des gens qui ont été recrutés, demandaient très bien. Et maintenant, il y a une facilitation, il y a des motos. Et pourquoi ne pas recruter 100 000 jeunes actuellement, leur payer, M. Touré, si tu payes chaque jeune ici, 1 500 000, il va à l'intérieur, parce que nous, moi qui te parle, M. Touré, j'ai enseigné les étudiants pendant 15 ans à peu près au collège Ondonka gratuitement. En 93, j'ai enseigné au collège de Colère, on était payé à 200 francs l'heure. C'est à la fin de l'année qu'ils totalisent pour vous payer. Après, on a commencé à nous payer 96 000. C'est par 3 mois qu'on nous donne. Les vacances, on ne nous payait pas. J'ai fait les nids, moi, pour pouvoir même intégrer la fonction publique. J'ai enseigné à Dalaba, à Bindisi, elle a droit. J'ai enseigné à Miti. Vous comprenez bien, même il y a un docteur qui m'avait dit qu'à l'époque, on a même enseigné les Moussa Moïse, là, les Amarak, donc okay. M. Souma qui était à la bibliothèque.
1: Merci donc à vous, M. Ben Abdallah Sidi Wamé depuis Bambeto, d'être passé dans cette émission citoyenne. Alors, par rapport à l'accident de la Bota qui a fait 7 mois selon les informations, le responsable des urgences a précisé que l'état de santé de la jeune blessée est jugé rassurant. Elle est consciente avec un score de Glasgow de 15 sur 15. Elle a bénéficié des premiers soins. Son état est stable, a précisé le docteur Kamara Sikwabu. D'après les premiers témoignages, l'accident serait survenu après une collision entre un camion et un minibus de transport. Les circonstances exactes du drame restent encore à établir. Du côté du syndicat des transporteurs à Débélé, Salif Kamara apporte de nouvelles précisions sur l'évolution du bilan. L'accident s'est produit aux environs de 13 heures. Le chauffeur est mon apprenti. Il y a eu 4 morts sur place. Trois parmi eux n'ont pas encore été identifiés, a-t-il indiqué. Il ajoute que la situation a évolué après l'évacuation de certains blessés. Nous avons Mamadou Bobo-Bari qui nous appelle de la cimenterie. Bonjour.
2: Bonjour, M. Touré.
1: Nous vous écoutons, M. Bari.
2: Je vous remercie. En effet, Donald Trump exige à ce que plusieurs pays, les ressortissants de plusieurs pays payent la caution de 20 000 dollars avant de se rendre aux États-Unis. Parmi ces pays, on figure la Guinée. Ils entendent certains dire, s'il faut dire, d'exprimer la réciprocité. Mais ce que je voudrais dire, les États-Unis ne sont pas l'Union européenne. Je pense que quand on parle, les dirigeants africains tremblent, ils marchent sur des jets. Il y en a qui ne prennent même pas la parole. Je pense qu'il faut privilégier le dialogue, c'est le plus important. Parce que, de toute façon, ce sont les citoyens de ce pays qui vont souffrir. Parce qu'aujourd'hui, on voit ces dirigeants-là même, ont leurs enfants là-bas, même si leurs femmes voudraient accoucher, mais elles s'y rendent aussi. Je pense que la souffrance-là va revenir à ces populations. Maintenant, si le dialogue est permis, je pense qu'il faut explorer cette piste. C'est extrêmement important. Maintenant, moi, ce que je n'ai pas compris, pourquoi on exige à ce que les Guinéens se rendent au Sénégal, à Dakar, pour pouvoir, il faut dire, remplir les formalités. Je pense que ça, c'est une insulte, d'autant plus que leur ambassade se trouve en Guinée. Je pense que nous, Guinéens, devons travailler encore davantage. Important. Je ne sais pas qu'est-ce qui s'est passé avant que cela ne soit exigé. Mais de toute façon, ça aussi, c'est une souffrance qui va se poursuivre pour les Guinéens. Et aller à Dakar, parfois, si vous n'avez pas de parents là-bas, ça c'est extrêmement difficile.
1: Monsieur Barry,
2: oui?
1: En tout cas, ils ont précisé que Dakar devient le centre régional pour la délivrance des visas pour les États-Unis, le centre régional.
2: D'accord. Peut-être c'est dit à des paramètres, parce qu'ils ne badinent pas, si faut dire, avec la bonne gestion. Maintenant, nous aussi, battons-nous en Guinée pour vous montrer le bon exemple. C'est le plus important. Au lieu toujours de passer par certains, il faut dire, certains éléments de gestion qui ne feront pas du tout honneur à la Guinée. Je pense qu'ils vont voir à tous ces niveaux-là avant de prendre des décisions. De toute façon, les jeunes vont sortir, vont quitter l'Afrique à cause de la corruption à grande échelle, à cause du chômage chronique. Nous, en Guinée, on a un ministère de l'Emploi. Mais est-ce qu'on crée de l'emploi dans ce pays? Chaque année, on crée combien d'emplois? Je pense qu'en dehors de la fonction publique, il n'y a pas une création d'emploi. Donc, il faut avoir des projets concrets pour les jeunes. Mais aujourd'hui, il y a la cherté de la vie, alors que tout le monde est à la recherche du bien-être. Mais nous avons des ressources. C'est l'organisation qui nous manque. Pourquoi nos dirigeants doivent travailler? Il faut qu'ils arrêtent de nous diper continuellement. Les Guinéens sont régulièrement dupés. On vient annoncer des projets, on vient annoncer telle chose ou telle autre. Mais à l'arrivée, on ne trouve absolument rien. Pourquoi les jeunes sont obligés de sortir? Il y a l'instinct de survie. Et je pense que ça doit changer. Je vous remercie.
1: Merci donc à vous, monsieur Badi Mamadou.

0: Bobo depuis la cimenterie, nous avons depuis Dabola Amadou Nyankamba Bari, bonjour.
1: William Cetouré, bonjour à la partie technique et à l'ensemble des auditeurs de la graine de Radio Soleil FM.
0: Nous vous écoutons, Monsieur Bari.
1: Cetouré, je présente mes condoléances les plus accessées, les appréciées par rapport à l'accident qui s'est produit, disons, à Kindia. On a compris que cette partie-là, ce tronçon Mamou-Koya, vraiment, c'est devenu un mouroir. Il faut que les autorités prennent toutes les dispositions pour que vraiment cela s'arrête. Parce que chaque fois, ce sont des familles qui sont endeuillées. Vous voyez, et c'est des jeunes gens ou bien des personnes, des responsables, des chefs de famille qui sont arrachés. Ah oui, donc il faut prendre des dispositions. Parce qu'on a dit l'administration, c'est l'anticipation ou bien la promptitude. Vraiment, c'est regrettable. De l'autre côté, alors nos jeunes bacheliers bientôt seront orientés dans les institutions d'enseignement supérieur. Alors, de notre pays, même si c'est vraiment, ces jeunes-là rencontrent des problèmes, leurs conditions de vie. Parce que depuis un certain temps, dans les années 2000, alors le régime internat a été supprimé par un certain ministre de l'enseignement supérieur, et Sékou Dékazi Camara. Vous voyez, et tous les dortoirs ont été transformés, disons, en des salles de classe. Et quand vous prenez un jeune, alors le Béla pour Conakry, vous voyez, peut-être qu'il n'a pas de parents. Et comment lui, il va poursuivre ses études? Donc il faut que le gouvernement revoie cette situation-là. Parce que les jeunes étudiants vivent dans des conditions un peu difficiles. Quand vous prenez aussi les pécules, oui, le président a fait une amélioration, mais ces pécules-là sont reçues après 3 mois. La première année, 300 000 et ainsi de suite. Donc c'est une situation qu'il faut revoir. Tous les pays limitrophes là ont le régime internat. Quand vous prenez le Sénégal ici, ils ont une grande université, hein, chez Kantadiop, mais les étudiants là sont, disons, à l'internat. Ça aussi, ça crée la fraternité, le frottement là. Ça crée la chaleur. C'est là où, disons, les gens, la nation, disons, se construit même. Les gens viennent des horizons différents. Hein? Comme ça, ils se rencontrent, ils se frottent partout dans les cabines et autres. Vraiment, c'est tout le pays, alors qu'ils se retrouvent, disons, en un endroit. Mais aujourd'hui, ces enfants-là sont abandonnés dans les quartiers. Et vous connaissez encore le problème de transport. Supposons un étudiant qui est logé, parce que quand tu vas, tu n'as pas de choix. Si tu as un tuteur qui loge à Koya, ou bien qui loge à la Cimenti, ainsi de suite, alors tu es obligé. Et tu dois suivre le cours à 8h, ou bien à Agamal, ou bien à Sonfonia. Vraiment, des enfants-là, ces jeunes-là, rencontrent des problèmes. Il faut revoir cela. Parce que cet aspect aussi est inscrit dans notre Simandou 2040, là. Donc, il faut revoir. Le capital humain se forme dans les écoles, dans les universités. Et on dit encore, c'est l'aspect le plus important. La grandeur d'un pays, c'est dans les ressources humaines. C'est pas les ressources naturelles et autres. Oui, ça compte, hein. Mais ce qui est plus important, c'est l'homme. Mais si l'homme, alors, n'est pas bien préparé, surtout la jeunesse, vous voyez. Et encore, je vais insister sur la cotisation, c'est-à-dire la CNPS. Ça, c'est un autre aspect aussi. Oui. Les personnes qui contribuent là rencontrent certaines difficultés. C'est tout vrai. Donc, il faut que, disons, la générale Aminata Diallo vraiment prenne toutes ses dispositions pour revoir cette situation-là. Il y a des efforts, mais alors il y a des insuffisances aussi. Et encore les autres personnes qui doivent être ajoutées au titulaire. Parce que depuis 3 ans, 4 ans maintenant, c'est seulement le titulaire-là qui est pris en charge. Alors qu'il continue il contribue à la fin de chaque mois. Donc, les autres membres de la famille, alors, qui doivent être ajoutés, il faut le faire. Parce que les éléments de la fonction publique et autres étaient venus dans toutes les préfectures pour expliquer. Mais encore, ça retarde. Parce que notre administration
2: alors se caractérise par la lenteur. Il faut de la fluidité dans le traitement des dossiers. Oui, c'est important parce que la lenteur là, peut affecter la qualité, l'efficacité dans l'administration. Ça, ce n'est pas seulement cet aspect. Hein. Alors, dans beaucoup de services, il y a la lenteur. Quand tu as un dossier, vraiment, il faut prendre beaucoup de temps pour aboutir, pour avoir un résultat. Ce n'est pas du tout bon. Il faut de la fluidité pour que l'administration soit efficace et que les citoyens, disons, aient leur, le résultat dans un délai vraiment bien requis. Je vous remercie.
0: Merci à vous, monsieur Barry Amadou Niankamba depuis Dabola. Retour à Conakry, direction Ratoma, d'où nous appelle Mamoudou Bobo Diallo. Bonjour.
3: Bonjour, monsieur Touré.
0: Nous vous écoutons.
3: Monsieur Touré, j'aimerais aujourd'hui encore parler sur les deux problèmes les plus importants du pays actuellement, c'est le manque d'école publique dans Grand Conakry et les accidents de la route. Monsieur Touré, je ne sais pas si le gouvernement ou ceux qui prennent les décisions écoutent les radios privées de Conakry et de la Guinée. Parce que les citoyens ont fait des rappels. Chaque jour, on parle de la souffrance des parents d'élèves. Parce que vous allez voir, M. Touré, là où on parle comme ça actuellement, ça se voit que la plupart des écoles privées ont déjà procédé à une augmentation de ce qu'on va payer pour cette année encore. Mais je pense que les gens nous écoutent. Je demande à tous les parents qui nous écoutent, le jour où ils vont aller voir les fils de renseignement, ils vont dire que Mamadou Bobo avait déjà dit que les augmentations sont déjà effectives. Ça, c'est clair et net. Pourquoi les écoles privées le font? C'est parce qu'ils savent qu'il n'y a aucune concurrence maintenant. Les écoles privées ont totalement dominé à plus de 95% dans tout Grand Conakry. Actuellement, si vous faites un sondage, s'il y a les instituts de sondage, Monsieur Touré, vous attendez à 14h, vous interrogez au hasard les élèves à Conakry, 95% vont vous dire qu'ils étudient dans les écoles privées. Ce n'est pas parce que leurs parents ont les moyens de les amener là-bas, mais c'est parce qu'il n'y a pas de choix. Parce qu'actuellement, entre Conakry, Koya et Dibreka, au minimum, il y a plus de 50 quartiers qu'on remarque. Il n'y a aucune école privée et primaire. Primaire, on ne parle pas de collège, il n'y a aucune école primaire publique dans ces quartiers. Parce que vous prenez beaucoup de quartiers comme Yembeya, comme par exemple Simam Bossia 1, Simam Bossia 2, Wanindra 1, Wanindra 2. Vous allez jusqu'à Kobaya, Sonfonia, allez Simantri, Kabele, jusqu'à vers le Sanoya. Presque vous ne verrez plus une école publique. Je pense que, à ma connaissance, je ne dis pas que ça n'a pas été fait. Mais à ma connaissance, entre 2025 et 2026, il est déjà là, je n'ai jamais entendu que le gouvernement a inauguré une école publique dans Grand Conakry. Une école publique qui peut avoir 6 salles de classe. Je ne dis pas que ça n'a pas été fait, mais quand même, moi, à ma connaissance, avec tous les renseignements que je dispose, j'écoute les radios et les sites internet, je n'ai pas entendu que le gouvernement guinéen a construit une école publique dans tout Grand Conakry pendant 2 ans. Je pense que cela n'est pas normal. Concernant les accidents, Monsieur Touré, vous avez vu le problème qui s'est passé encore hier à Kindia. Monsieur Touré, je me demande si les chauffeurs guinéens là, ils savent qu'ils sont sur un continent qu'on appelle Afrique et ils sont au 21e siècle. Je pense que leur situation là, la manière dont ils sont pressés comme ça là, ils ne savent pas que vraiment, Monsieur Touré, quand quelqu'un devient chauffeur, il doit savoir qu'il y a des vies derrière lui. Parce que si vous voulez aller quelque part, vous prenez un véhicule en commun, par exemple, un transport en commun. Ce n'est pas vous, le chauffeur, nous, les passagers qui sommes là-bas, on ne contrôle rien. On est en main à notre vie, à la confiance du chauffeur. Maintenant, si le chauffeur là est pressé, et s'il ne respecte rien, on a dit au gouvernement d'accepter, de sensibiliser et de sanctionner. Il faut que les DS là soient valables en Guinée pour qu'on vive maintenant en paix et on diminue les accidents, la sensibilisation et la sanction. Parce que c'est ce qui nous manque. Je demande au gouvernement désormais d'instituer chaque 6 mois ou chaque 3 mois des campagnes de sensibilisation contre les accidents partout dans le pays. Le gouvernement dispose de suffisamment de moyens pour le faire parce qu'il y a le ministère des Transports, il y a les syndicats des transporteurs. Il suffit seulement que le gouvernement ait la volonté de faire la sensibilisation. Nous tous, on est engagés et encouragés pour ça. Je demande au gouvernement de nous aider dans ces cas que je viens de parler. Je vous remercie.
0: Merci donc à vous, monsieur Diallo. Nous avons Mamadou Dian Diallo de Koloma. Bonjour.
4: Bonjour. Vous allez bien?
0: Dieu merci, nous vous écoutons.
4: Je vais parler de l'homologation du stade du 28 septembre. Vous savez, le ministre des Sports, Félix Baldé, avait dit au mois de juillet, les inspecteurs de la CAF vont venir pour l'homologation du stade du 28 septembre. Et on sait que demain jeudi 6 août, il y aura le tirage au sort de la Ligue des champions africains et de la Coupe CAF de la Confédération africaine de football au Caire. Et ce tirage au sort de Ligue des champions et Coupe de la CAF concerne le Horea et le Hafia. Le Horea a été champion de Guinée et le Hafia vice-champion de Guinée. Et ils connaîtront leurs adversaires demain jeudi au Caire lors du tirage au sort. Et jusqu'à présent, l'homologation du stade du 28 septembre n'est pas effective. C'est la faute à qui? Pourquoi les inspecteurs de la CAF ne sont pas venus à Conakry, comme l'avait dit le ministre des Sports, Félix Baldé? On ne sait pas encore si nos clubs guinéens vont jouer leur match à domicile. Parce que dans l'Europe, la Guinée avait 4 clubs au niveau des compétitions africaines. 2 en Ligue des Champions et 2 en Coupe CAF. Par la méforme des clubs guinéens qui n'atteignent pas les matchs de poule de la Ligue des Champions et de la Coupe CAF, la CAF a réduit à 2 équipes. C'est la faute de non-homologation de nos stades. Les stades du 28 septembre, ils ont dit que c'est totalement fini. Mais pourquoi, jusqu'à présent, les émissaires de la CAF ne sont pas venus pour homologuer ces stades pour qu'on assiste à cette jouée à domicile? Parce que je ne comprends pas comment les tirages au sort qui va s'effectuer demain jeudi au Caire de la Ligue des Champions et de la Coupe CAF, le Horea et le Hafia ne pourra pas jouer à domicile. Ça, c'est très, très regrettable pour la nation guinéenne.
0: Merci donc à vous, M. Diallo Mamadian depuis Koloma, de Doubreka, dans le Grand Conakry. Nous avons Amadou Ribari au bout de la ligne. Bonjour.
5: Bonjour, M. Touré. Vous allez bien?
0: Dieu merci, nous vous écoutons.
5: Je vous remercie, vous et les partenaires commerciaux, les techniciens des jours de soleil. Économie, panier de la ménagère. M. Touré, je rappelle aux peuple, aux citoyens guinéens et aux opérateurs économiques, l'administration commerciale de notre pays, les opérateurs économiques, je les invite, je les supplie de faire une déclaration dès maintenant pour une alerte. Cette alerte va être une arbitre entre eux et ceux qui décident qui veut qu'ils vous connaissent sur leur dos en faisant croire au peuple que eux qui sont en train de faire souffrir leur panier de la ménagère. Le Ramadan, tout le prix grimpe maintenant. Ce qu'on va acheter cher au moment de Ramadan, c'est maintenant qu'on doit préparer pour ne pas que ce soit cher. Je rappelle, pour la fabrication et l'importation, ça va prendre 4 à 5 mois. Alors là, ça peut aller jusqu'au 8 mois pour que ça arrive en Guinée. Et le devise qu'on accepte, c'est pas le franc guinéen qu'on va avec, c'est l'euro et dollar. J'avoue, la semaine surpassée, le devise est en train de grimper. Et c'est maintenant qu'on fait la monnaie pour envoyer ailleurs. Je vous rappelle, l'État, je n'ai pas vu un dispositif pris pour les DDR, transportation de devises, pour le port de Conakry, pour plusieurs choses de la douane. En tout cas, celui qui va accepter demain le moment de Ramadan cher, il sait qu'il a été déjà alerté. Parce qu'ils vont rester bras croisés jusqu'aux 2 ou 3 jours sur une chambre climatisée qui fait des déclarations. Ça ne marchera pas dehors de. Mais les gens vont dire ok, merci, ça fait la main. pour ce qui concerne la route, les accidents, c'est à l'âme de ceux qui ont rendu l'âme, ainsi dans la vie. La vie et la mort, c'est des choses compétitives. Je me pose des questions. Est-ce que Alpha Condé de Guinée n'avait pas dit ici qu'on a créé que Koya Kankan, le Koya Dabola, deux fois dit? Où sont ceux qui ont signé ces contrats? Où sont les inspecteurs de ces routes? Où sont les entreprises qui ont été confiées? Où est la crise pour ça? Interpellez ceci. La route qu'on fréquente actuellement, de Conakry à Johor, c'est comme ça presque le colon a laissé. La différence a parce que le régime de Tézé Lanta a continué à mettre le goudron sur la bûche. Dites-moi quel pont railway a été fait. On ne devrait pas avoir cette route de façon actuellement de Cancan jusqu'au Conakry, de Babola à Conakry. C'est la raison pour laquelle le projet que Bédadis Camara avait initié, deux fois des records qu'on a créé avec 7 milliards de dollars avec le China International World, avec des points, le projet-là ne devrait pas échouer. Je prie ceux qui prennent des décisions de revoir les façons d'agir.
0: Merci donc à vous, M. Barry Amadouri, depuis Dubreka. Boulokada Tourama, Traoré de Lambagne, bonjour.
6: Oui, bonjour à M. Touré, bonjour à toute l'équipe de Soleil FM. Je vous remercie très sincèrement de m'avoir donné la parole ce matin. Monsieur Touré, par rapport aux accidents, toujours, nous allons interpeller les autorités de prendre, surtout les autorités du ministère de Transport. Si vous regardez aujourd'hui la plupart de nos routes nationales, il n'y a pas de communication autour ou sur le long de nos routes. Moi, j'ai fait l'auto-école. J'ai vu des panneaux à l'auto-école. Quand je prends nos routes nationales ici, je ne vois pratiquement pas de panneaux de communication. Et si la route ne communique pas, ça peut aggraver la situation sur certains conducteurs. Parce que les gens ne savent pas comment, s'il y a un danger devant, s'il n'y a pas de danger, la route doit communiquer. C'est ça le gros problème de notre pays. Actuellement, quand vous prenez la route nationale, la route entre Dabola et Kourousa, il y a au moins des panneaux de communication sur le long de cette route. Mais le reste de nos routes, c'est pratiquement invisible sur le long de nos routes. Donc, il faut que les autorités prennent leurs dispositions. Vous avez vu l'accident qui s'est passé hier à Labota. On a perdu plusieurs Guinéens. À Fourkaria, Maferia aussi, on a perdu encore d'autres Guinéens. Mais si vous regardez de se trouver le comportement de certains chauffeurs sur le long de nos routes, vous allez prendre votre tête. Je vous ai envoyé une vidéo tout à l'heure. Peut-être après l'émission, vous allez visionner la vidéo. Vous allez voir vous-même le comportement de certains conducteurs. Il faut que les gens... Toi, tu sais que tu es surchargé, ton véhicule est surchargé. Tu te mets à doubler les gens jusqu'à créer l'accident. Quand il y a l'accident, on se met à accuser Paul ou Pierre. Il faut vraiment que les autorités prennent des dispositions. Surtout les surcharges. J'ai toujours dit dans cette émission, les surcharges, là, on peut les arrêter. On peut lutter contre ça. Les gens la passent devant les gendarmes. C'est que la brigade de la gendarmerie routière, ils passent devant la police routière, mais personne ne les interpelle pour leur dire, vraiment, ce que vous êtes en train de faire, c'est pas du tout normal. Il faut les sanctionner. Il y a des véhicules qui circulent ici. Ces véhicules-là ne peuvent pas circuler au Sénégal. Parce que quand c'est trop surchargé, on te fait arrêter. On débarque, on le poids qui est autorisé. Chaque véhicule, nous connaissons le poids de tous les véhicules qui doivent circuler dans notre pays. Mais s'il y a des surcharges, à qui la faute? S'il y a des surcharges, à qui la faute? Si les véhicules ne sont pas en bon état, à qui la faute? Ce n'est pas M. Touré qui va les contrôler. Ce n'est pas Boulokada qui va les contrôler. Ce n'est pas ceux qui nous écoutent ici qui vont les contrôler. Donc, il y a des services spécialisés pour ça, qui n'est rien d'autre que la police routière, la gendarmerie routière. C'est eux qui doivent jouer leur rôle. Moi, je pense que si cela est fait, ça peut diminuer l'accident. Ce n'est pas la petitesse de la route qui crée l'accident. C'est le non-respect du code de la route qui crée l'accident. C'est ça. Je vous remercie. Bonne journée.
0: Merci donc à vous, M. Tourama Traoré, Boulokada depuis Lampagne. Alia Konsoba nous appelle de Amdallah. Bonjour.
7: Bonjour, mon grand. Je vous en prie, salut tous ceux qui entendent de toutes les sources mes parents de l'ingrès. Fait à l'âme à des victimes là encore, on a tant compté. Chaque fois qu'on compte le mort, comment c'est regrettable. Pourquoi en nommant des personnes, il faut nommer les incompétents. Mais si vous nommez les incompétents, ça va pas, ça rien ne va changer.
0: Monsieur Ba.
7: Oui.
0: Oui, en quoi vous parlez d'incompétents? C'est par rapport à quoi? Donc,
7: moi,
0: à cet accident?
7: Si on nomme, pour nommer des gens compétents. Moi, je ne parle pas de quelqu'un qui est incompétent.
0: Non, je veux savoir, c'est par rapport à l'accident?
7: Non, par rapport à tout.
0: Ok.
7: À tout. Si vous voyez les gens pleurent, chaque fois les gens parlent des mêmes choses, c'est parce que ceux qui gèrent de ça, ils sont pas capables. Et sinon, ils ne peuvent pas gérer un appartement pendant de 1 an, 2 ans, 3 ans, le problème est posé, il est incapable de faire tout, de résoudre ce problème-là.
0: Maintenant, Monsieur Ba, vous pouvez citer quelques secteurs pour être beaucoup plus précis?
7: Exemple, ceux qui sont chargés de transport là, combien d'années on parle d'accidents en Guinée? Combien d'années on parle de cisterne? Combien d'années on parle? Certains syndicats en train de ceux qui sont en train de faire, parce que ces véhicules qui fait des cisternes là, ils servent sur les gares routières. Elles, ils passent tous les leurs.
0: Merci donc à Monsieur Ba Alia Konso depuis Amdarlaï d'être passé dans cette émission citoyenne de libre expression. Des champs de débat contradictoires, mais constructifs au-delà, en tout cas, des cas de surcharge de route. Il y a aussi l'imprudence des chauffeurs, hein, la notion de limitation de vitesse, parce que le plus souvent, tout part des gares routières. Il n'y a pas de ministre là-bas, ni de chef de cabine. Les autorités, c'est entre citoyens, les syndicats et les conducteurs. Il y a la notion de limitation de vitesse et de prudence le plus souvent, parce que quand vous êtes dans la circulation, vous voyez certains chauffeurs filer, vous prenez la tête carrément. Et donc, en tout cas, les responsabilités sont à divers niveaux. Merci donc à vous, madame, monsieur, d'être passé dans cette émission. Moussa Keïta a assuré la mise en œuvre le stand. Mamadou Salutou vous a servi au micro. À 8h, Mamadou Ba sera avec vous pour le journal. Bonne suite de journée en notre compagnie.

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0: 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Il est 8h.
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2: Nous sommes le 5 août 2026. Bonjour et bienvenue dans Soleil Matin, les titres de cette première grande édition de nos informations. Accident de la circulation à Labouta dans Kindia. Le bilan passe à 7 morts. Des blessés transportés à Koya ont succombé. Massacre de Zegota en Zérékorée. 14 ans après, les familles attendent toujours justice et réparation. Une journée de recueillement en hommage aux 6 victimes de ces événements a été organisée. On parlera mine dans cette édition, notamment protection des zones qui ne sont pas ouvertes à l'exploitation. D'autres informations viendront compléter cette édition conduite à la technique par Moussa Keïta. Merci de nous préférer pour vous informer sur la 93.5 dans le Grand Conakry à Dabola, Sigiri environ. Un peu partout dans le monde sur notre site internet le www.solfmguinée.net.
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2: Un accident de la circulation a fait 7 morts, dont 4 sur place. Il est survenu mardi sur la route nationale numéro 1 à Labouta. Entre Koya et Kindia, un taxi de marque Renault 19 est entré en collision avec un camion au carrefour Bériré à la descente de la colline. Ce drame a fait aussi plusieurs blessés qui ont été admis dans les hôpitaux. Suivons les explications de Dr Sekou Abou Kamara. Il est médecin chef des urgences de l'hôpital régional de Kindia.
3: Aux environs de 16h, nous avons reçu un accident qui s'est produit à Labouta. Aux environs de 13h, donc nous avons reçu 5 victimes. Parmi les 5 victimes, il y a 4 dépôts de corps. Les 4 dépôts de corps, il y a une femme, un homme et 2 garçons. Vivante, il y a une jeune fille de 30 ans. Donc parmi les corps, il y a un seul corps qui est identifié pour le moment, une dame. Donc les corps sont déposés à la mort, soit dans la chambre froide. Les conseils que je donne aux usagers, c'est de conseiller les chauffeurs, les conducteurs de chauffeurs, quand il y a beaucoup d'accès, par rapport aux accès, l'accès qui cause les accidents souvent dans la circulation.
2: Du côté du syndicat des transporteurs à Débélé, Salif Kamara précise, je cite, « L'accident s'est produit aux environs de 13 heures. Le chauffeur est mon apprenti. Il y a eu 4 morts sur place. 3 parmi eux n'ont pas encore été identifiés », a-t-il indiqué. Il ajoute que la situation a évolué après l'évacuation de certains blessés. Nous venons d'être informés que 3 autres personnes parmi les blessés envoyés à Koya ont également succombé. 2 personnes ont été évacuées en urgence vers Conakry. Le bilan s'élève désormais à 7 morts. 4 août 2012, 4 août 2026, cela fait 14 ans jour pour jour depuis le massacre de Zegota dans la préfecture de Nzérékorée. Une journée de prière et de recueillement sur les tombes des victimes de ces événements qui ont coûté la vie à de nombreux citoyens. Leurs familles réclament toujours justice et réparation, n'est-ce pas Samuel Demba Diolamo?
4: Dans la nuit du 4 août 2012, 6 ressortissants de Zegota ont été tués lors d'une intervention de l'armée sur fond de conflit entre les riverains du Mont Yono et la société minière de Vali. 14 ans plus tard, les familles des victimes attendent toujours justice. Thomas Collier, proche de l'une des victimes.
5: Ses parents, ils attendent toujours que justice leur soit rendue. Ils attendent à ce que le gouvernement lève le doigt et leur dise « Voilà ces personnes qui ont tué vos enfants. Ils vous demandent pardon et voilà la réparation que l'État peut vous apporter. »
4: Le 4 août est désormais symbolique pour ces communautés. La date est consacrée à une journée de prière et de recueillement en hommage aux victimes.
5: Il y a une masse à partir du petit marché jusqu'au niveau de la tombe. L'église catholique est déjà en place. Les ressortissants sont déjà en route. Nous descendons tous là-bas. pour se recueillir et devant ces illustres disparus.
4: En novembre 2020, la Cour de justice de la CEDEAO a condamné l'État guinéen à indemniser les victimes. Une décision qui, selon le collectif des avocats, n'a toujours pas été exécutée. Maître Pépé Antoine Lama.
6: L'État refuse de se plier. C'est vraiment déplorable et c'est le lieu et le moment d'implorer les autorités politiques à tous les niveaux pour que au moins les pauvres 3,6 milliards que la Cour de justice de la CEDEAO a alloués à ces victimes soient payés et que les auteurs de ces atrocités dont certains vivent encore répondent de leur tête devant la justice.
4: Le tribunal de Paris a accordé l'exécuteur de l'arrêt de la CEDEAO. Cette décision permet, en cas de non-exécution par l'État guinéen, d'engager la saisie des biens appartenant à la Guinée sur le territoire français.
2: Retour à Conakry où un immeuble R+ 11 en construction à Cap-Horre-Centre, nous sommes dans la commune de Ratoma, menace la quiétude des habitants, selon des informations recueillies sur place hier par un de nos reporters. Un échafaudage s'est effondré sur la toiture de deux maisons, provoquant la panique chez les riverains. L'entreprise en charge des travaux s'est chargée de la réfection des toitures endommagées. Aucune perte en vie humaine n'a été enregistrée. Alassane Condé.
7: Il y a eu plus de peur que de mal. Les travaux de construction d'un immeuble de 11 étages ont failli tourner au drame au quartier Cap-Horre-Centre. En cause, un échafaudage qui s'est effondré sur la toiture de deux maisons voisines a troublé la sérénité qui régnait dans ces familles. À l'arrivée des autorités locales, une solution a été trouvée. Aboubacar Fernandez, victime, témoigne.
8: Le fer à la pelle, il s'arrête pour travailler. C'est le vent qui a pris ça à l'étage directement faire tomber ça sur notre tour. Donc deux de nos appartements ont été endommagés. Nous sommes vraiment contents avec l'autorité qui sont vraiment auprès de nous. Avec eux, nous sommes partis automatiquement auprès des responsables du chantier. Maintenant, ils sont venus, ils ont changé les tôles qui ont été endommagées et puis les bois aussi.
7: L'ingénieur de l'entreprise en charge des travaux de construction de l'immeuble annonce que des mesures ont déjà été prises pour éviter de tels incidents. Moussa Kouyaté.
9: On est en contact avec la commune, on est en contact avec la gendarmerie et la police. Ils œuvrent dans ce sens pour que toutes les dispositions soient prises avant que les travaux ne redémarrent à nouveau. Donc on est en train d'œuvrer dans ce sens, évidemment, pour que de tels incidents n'arrivent plus.
7: Le président du conseil de quartier de Cap-Horre-Centre affirme avoir déjà interpellé l'entreprise sur les risques liés à ces travaux. Youssouf Foufana.
10: Je suis parti rencontrer l'ingénieur du bâtiment. Je l'ai appelé. Il dit, la fois passée, on vous a appelé, vous avez refusé de composer avec le quartier et on vous a dit de chercher les barrières sécuritaires pour la population. Parce que la population de la place souffre actuellement, ne dort même pas la nuit.
7: Selon le premier responsable du quartier, toute entreprise de construction qui entreprendrait des travaux dans sa juridiction devra respecter strictement les normes de sécurité. Dans le cas contraire, les travaux seront immédiatement suspendus, a-t-il ajouté.
2: En Guinée, l'État protège des zones qui ne sont pas ouvertes à l'exploitation minière. C'est le code minier qui le prévoit dans son article 111. Mohamed De Fofana, juriste spécialiste des questions minières, donne des explications.
11: Ça a été prévu effectivement à cet article, n'est-ce pas, 111 du code minier, les zones protégées ou zones interdites. Donc, dans un premier temps, c'est de dire qu'à l'intérieur, d'ailleurs, avant même parler, n'est-ce pas, de l'intérieur de titres miniers, les autorités peuvent procéder, du moins dans le pays, ce qu'on appelle la classification des zones. Donc, ces zones-là sont classées comme des zones interdites. Donc, dans ces zones-là, quelle que soit l'exploitation, on ne doit pas toucher à ces zones-là. Donc, parmi ces zones qui sont classées dans ces cadres-là, il intervient par exemple des villages. Il y a certains villages qui seront considérés si c'est classé par le gouvernement. Il y a également ce qu'on appelle des lieux de sépulture. Ça peut être un cimetière et autres où sont reposés, n'est-ce pas, nos ancêtres, où sont reposés, n'est-ce pas, des personnalités du pays, la mémoire même ancestrale.
2: Ce spécialiste des questions minières parle aussi du renforcement de la protection de ces zones par le code minier. Mohamed de Fofana est interrogé par Amara Simbasila.
11: Et s'ils trouvent que dans les zones où se trouvent, n'est-ce pas, ces fleuves, ces cours d'eau, où la population rurale vive essentiellement, ou encore sont considérées, c'est-à-dire ces ressources-là, comme des ressources partagées. Parce qu'il y a d'autres pays qui bénéficient, n'est-ce pas, de ces fleuves-là, de ces ressources minérales qui existent. Alors, est-ce que nous allons laisser les entreprises exploiter dans toutes ces zones-là pour nous faire perdre, n'est-ce pas, ces ressources-là, qui sont des ressources capitales dans la vie humaine? Donc, si il y a cette nécessité, c'est possible de prendre, n'est-ce pas, des classes, de déclarer que ces zones-là aussi sont des zones classées où on ne doit pas faire l'exploitation minière. Donc, les activités d'exploitation minière ne peuvent pas toucher à ces zones. Et d'ailleurs, pour renforcer leur protection, dans les dispositions de l'article 111 du Code minier amendé en 2013, il est prévu de laisser, n'est-ce pas, un espacement de 100 mètres, que ça soit à droite ou ça soit à gauche, aux alentours de ça, pour les protéger.
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2: L'actualité hors de la Guinée. Sur le continent, au Sénégal, trois chroniqueurs proches du PASTEF comparaissent ce mercredi devant la justice. Lamine Darou, Oustaz Thiep et Ndiaye Touba sont poursuivis pour offense au chef de l'État après une vidéo diffusée sur TikTok dans laquelle il priait pour que le malheur et la mort frappent celui qui a trahi le projet du PASTEF, une formule largement interprétée comme visant Bassirou Diomaye Faye. Depuis leur arrestation, ils sont détenus pour être jugés. En République démocratique du Congo, l'épidémie d'Ebola sévit toujours dans l'est du pays. L'épicentre reste la province de l'Ituri, même si quatre autres ont été touchés par la maladie. Dès la déclaration de l'épidémie le 15 mai dernier, les autorités avaient évoqué un retard sur la détection de la maladie. Un rapport d'une mission d'enquête scientifique révélé par la revue Science évoque l'hypothèse de premier cas dès le mois de janvier. En interactualité, juillet 2026 est le mois le plus chaud jamais enregistré en France. C'est ce qu'a annoncé Météo France hier mardi, avec un déficit de pluie de près de 70%. C'était aussi l'un des mois les plus secs. Résultat, les petits cours d'eau et les rivières de France sont dans une situation critique. L'Office français de la biodiversité parle d'une dégradation exceptionnelle avec de lourdes conséquences sur les espèces animales et végétales. Et en Inde, des inondations et des glissements de terrain dus aux pluies de mousson torrentielles ont causé plus de 100 morts depuis début juillet et forcé des milliers d'évacuations, selon un bilan des autorités présenté ce mercredi. Au moins 87 personnes ont péri dans l'état d'Assam, dans le nord-est du pays, qui figure parmi les régions les plus durement touchées, selon le chef de cet état. Ainsi s'achève cette première temps d'édition d'information de Soleil FM. Merci de rester fidèle à nos programmes.
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12: La grande maître a parlé et pour une des rares fois. Une question subsiste cependant. Quel était le besoin? Parce qu'à moins de nous dire le contraire, il n'y a pas de feu à la demeure. C'est d'ailleurs pourquoi on peut se permettre de belles vacances dorées dans le pays hellénique. Sinon, un palais à lui seul suffit largement pour des vacances. Un citoyen ordinaire ne me dira pas le contraire. D'ailleurs, pourquoi autant de solennité pour de simples vacances? C'était vraiment nécessaire tout ça? Passons. Après tout, c'est une affaire de la grande muette, même si, en toute honnêteté, ce n'est pas vraiment une communication qui rassure. L'institution militaire n'est pas très douée pour les grands bavardages. Je suis d'accord, son plus grand défaut peut-être, mais dirons de quoi. Pourtant, On le comprend d'habitude et seulement en quelques mots, surtout quand c'est nécessaire. Cette fois, je ne sais pas trop. Et quand c'est ainsi, ce sont souvent des circonstances apprêtées à des interprétations. Je ne dis pas qu'elle ne devrait pas prendre la parole, bien au contraire, mais encore faudrait-il qu'elle rassure davantage et qu'elle ne suscite d'interrogations. Parce qu'au fond, un départ de congé, c'est plus rassurant, quand tout le monde peut après tout simplement continuer à vaquer à ses occupations, sans cérémonie excessive, sans message particulier, et surtout sans avoir besoin de rappeler que tout va bien.
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1: Que vous soyez en route pour le travail, vous êtes déjà au travail, partout où vous vous trouvez, vous nous écoutez sur la 93.5. Nous vous disons bonjour à tous et à tous en ce mercredi. Et quelle que soit la lumière de la connaissance, de la bonne musique et de la sincérité, nous sommes là pour faire plaisir. Vous êtes dans votre émission Soleil Levant. Et comme le disait bien Victor Hugo, la musique... c'est du bruit qui pense. Alors, à travers l'émission, à travers nos rubriques, nous allons vous accompagner tout au long de l'émission avec la bonne musique et nos rubriques. Alors, si vous êtes dans les 13 communes de Conakry, vous êtes à Kassa, vous êtes à Kaloum, vous êtes à Dixin, Matam, Matoto, dans la commune de Lambagné ou dans le quartier Lambagné, vous nous écoutez à l'intérieur du pays. Vous vous trouvez à Dabola, à Mangana, Sigiri, pourquoi pas à Zerkoulé. Vous êtes sur Manga Kindé Kamara, mille merci à vous de nous choisir. Donc aujourd'hui, nous allons vous faire plaisir à travers votre titre de la semaine. Juste après, également, on va un peu voyager, pourquoi pas, mon professeur qui va nous enseigner. Voyager pour connaître un peu l'environnement, pour connaître la Guinée, pour connaître l'intérieur du pays. L'horoscope également viendra nous faire plaisir. Et vous êtes avec l'équipe de Bernadette Condé qui vous accompagne tout au long de l'émission. Moussa Koboti Kamara, Moussa Keta, nous sommes là pour faire plaisir. Alors, j'espère que tout va bien, que vous allez bien. Nous savons que Conakry, oui, j'adore bien Conakry, j'adore notre capitale, surtout. Et hier nuit, je vous assure, jusqu'aux environs de 22h passées, et tout au long de l'axe Lambagné et Symphonia, il y avait un peu d'embouteillage, mais quand même, ça va, Dieu merci, hein, ça va très bien. Alors, sans plus tarder, et nous allons directement entamer avec notre titre de la semaine.
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1: Voilà le titre de la semaine. Nous sommes avec Kamal Dine Di. Kamal Dine est une chanteuse guinéenne née sous le nom de Mama Aissata Kamal Dine Conti. Elle débute sa carrière musicale en 1987 comme choriste auprès de plusieurs artistes guinéens. En 1991, elle participe au gala Découverte RFI à Conakry, puis s'installe au Sénégal en 1993, où elle travaille avec des artistes comme Alioune Mbaye et le groupe Positive Black Soul. Sa carrière prend un nouvel élan lorsqu'elle rencontre le producteur Bunkana Maiga qui l'aide à enregistrer son premier album. Son premier grand succès, Fanny, sort en 2002, suivi de Bling ou Bling, retour en 2003 qu'on vient à peine d'écouter, et réédité en 2004 pour le marché européen. En 2004, elle est nommée au Kora All Africa Music Award dans la catégorie meilleur artiste d'Afrique de l'Ouest. Son style mêle afro-pop et afro-zouk et de la musique et mandingue. Également, elle a été l'épouse de Bunkana Maiga.

0: 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Vous êtes au marché, vous êtes avec la famille, vous êtes au travail, vous êtes sur la 93.5 Soleil FM. Nous émettons depuis la commune de Lambagny, le quartier et Lambagny. Et vous êtes dans votre émission Soleil et Vent avec l'équipe de Bernadette Condé. Nous allons partir en rubrique, mais cette fois-ci spécialement. Nous allons commencer avec notre rubrique Mon Professeur.
1: Bonjour mon professeur.
2: Bonjour. Madame, messieurs, bienvenue dans le troisième numéro de la semaine de votre rubrique Mon Professeur de la tranche Le Petit Matin sur Soleil FM 93.5 et le www.soleilfmguinée.net. Dans Mon Professeur de ce mercredi, nous vous proposons quelques expressions courantes contenant le mot « temps » qui enrichissent le langage et la communication en français. Nous avons « à temps » qui signifie « faire quelque chose à l'heure ou assez tôt ». De temps en temps, cette expression est utilisée pour indiquer quelque chose qui se produit occasionnellement. Gagner du temps, c'est retarder un événement ou une action pour avoir plus de temps. Perdre du temps. Perdre du temps, c'est ne pas utiliser le temps de manière efficace. Le temps presse. Indique qu'il y a urgence à agir. Tout le temps signifie continuellement ou à chaque instant. En même temps, est utilisé pour décrire deux actions qui se produisent simultanément. Avec le temps, cette expression indique un changement progressif ou une évolution au fil du temps. Par les temps qui courent, l'expression est utilisée pour parler de la situation actuelle ou des circonstances présentes. De mon temps fait référence à une époque passée, souvent utilisée pour exprimer une nostalgie. Nous avons également la nuit des temps, qui évoque une époque très lointaine dans le passé. À temps plein, qui se réfère à un emploi ou une activité qui occupe toute la journée. En un rien de temps signifie faire quelque chose très rapidement. Être dans l'air du temps, c'est être à la mode ou en phase avec les tendances actuelles. Le temps est un grand maître. C'est une expression qui souligne que le temps apporte souvent des réponses ou des solutions. Fidèle à la rubrique Mon Professeur de la tranche Le Petit Matin, permettez-moi de vous signifier que ces expressions montrent la richesse et la diversité, ainsi que l'utilisation du mot « temps » dans la langue française, que ce soit dans des contextes formels ou informels. Rendez-vous demain jeudi, Inch'Allah, pour le compte du dernier numéro de Mon Professeur de la semaine. Merci.
1: Merci, mon professeur.
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0: Merci à toi, Mohamed Salou Touré, pour ton temps, pour nous parler des temps et temps et temps. Oui, comme on parle de la nuit des temps, souvent c'est en contant des histoires, en racontant des histoires, tu dis il était une fois dans la nuit des temps. Tu commences à raconter, changer, même ta voix peut changer. Souvent, et par exemple, dans notre langue, peut-être par exemple en Soussou, en racontant une histoire, tu vas voir que quand les enfants vous entourent, et tu commences à dire Mbarsa Soroya, Tounye, Tounye, Sedina Ma, Tounye. Donc c'est ça un peu, voilà un peu la magie, voilà un peu ce qu'on peut parler, voilà un peu ce qu'on peut dire sur ce qu'on appelle temps et temps. Merci à toi. Et nous allons un peu souffler la musique cette fois-ci. On va écouter l'oiseau de Sankara. Lui, c'est Kerfala Kanté.

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1: Profiter d'une matinée ensoleillée, c'est sur Soleil FM et on était avec l'oiseau de Sankara, Kerfala Kanté, qui est né à Koumandikoura, dans la région de Farana. Un petit village, fils de Kemo Kanté et Djamfa Nankoroma. Et traditionnaliste de père Kemo et un joueur de balafon qui initie très tôt son fils aux sonorités de cet instrument et à sa pratique. Il commence sa carrière musicale en 1992 à Conakry et il doit son succès au thème de ses chansons et à son instrument alliant musique traditionnelle et arrangement moderne. Voilà.
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1: Voilà, nous allons également souffler un peu en musique. Cette fois-ci, on va écouter Jean-Paul Minimono et revenir juste après dans le studio.

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1: Oui, vous avez compris, on était avec Jean-Paul Minmono, qui était un chanteur, compositeur, musicien guinéen, qui a marqué la musique nationale par son style inspiré des rythmes traditionnels de Guinée, mêlé à la musique moderne. Il est notamment connu pour ses chansons comme Mafoudia, Diaka, Tantirama et Lalaya, réunis sous l'album Souvenir, sorti en 2001. Dans le studio avec moi, Bérendette Kondé, bonjour.
2: Bonjour Moussa Nabi Kobouti Kamara, bonjour bien. À tous nos auditeurs hein, et toutes mes excuses pour ce léger retard indépendamment de ma volonté.
1: D'accord.
2: Voilà les aléas de la route.
1: Yeah.
2: Et bonjour aussi à notre technicien hein, Moussa Keta.
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1: Profiter d'une matinée ensoleillée, c'est sur Soleil FM, la 93.5. Et maintenant, nous allons partir avec notre horoscope du jour.
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2: Oh, horoscope d'un soleil levant, aimables auditeurs de la 935. Voici donc votre horoscope du jour avec les dates de chaque signe. Alors, prêtez bien attention. Voilà, parce que souvent il y a des gens qui se demandent, ben je suis né en 13 mars, alors
1: d'accord.
2: Je suis de quel signe zodiaque,
1: oui.
2: Ou quel est mon horoscope? Alors c'est maintenant dans Soleil Levant, né entre le 21 mars et le 19 avril, vous êtes bélier, donc une journée propice aux initiatives. En amour comme au travail, votre énergie fera la différence. Évitez toutefois les décisions trop impulsives. Taureau, ils sont nés entre le 20 avril et le 20 mai. La patience sera votre meilleur allié. Une bonne nouvelle pourrait arriver en fin de journée, surtout sur le plan financier ou familial. Gémeaux, nés entre le 21 mai et le 20 juin, les échanges sont favorisés. Une rencontre ou une conversation importante pourrait ouvrir de nouvelles perspectives. Né entre le 21 juin et le 22 juillet, vous êtes cancer. Alors prenez du temps pour vous. Votre intuition est particulièrement forte aujourd'hui et vous guidera dans les bons choix. Né entre le 23 juillet et le 22 août, vous êtes lion. Vous rayonnez. Profitez de cette confiance, retrouvez pour mettre en avant vos projets. Une belle reconnaissance est possible. Vierge, ils sont nés entre le 23 août et le 22 septembre. L'organisation sera la clé de votre réussite. Ne laissez pas les petits détails vous détourner de vos objectifs. Balance, ils sont nés entre le 23 septembre et le 22 octobre. L'harmonie revient dans vos relations. Une discussion sincère permettra d'apaiser une situation. Restez en suspense. Scorpion, né entre le 23 octobre et le 21 novembre, votre détermination vous ouvre des portes. Faites confiance à votre instinct, mais restez à l'écoute des conseils à viser. Sagittaire, ils sont nés entre le 22 novembre et le 21 décembre. L'envie de bouger et de découvrir est au rendez-vous. Une opportunité inattendue pourrait égayer votre journée. Capricorne, né entre le 22 décembre et le 19 janvier, votre sérieux porte ses fruits. Continuez sur votre lancée tout en accordant un peu plus de temps à vos proches. Verseau, avant de finir, né entre le 20 janvier, le 18 février, la créativité est à son meilleur niveau. Exprimez vos idées, elles pourraient séduire bien plus que vous ne l'imaginez. Pour finir, les poissons, ils sont nés entre le 19 février et le 20 mars. Les émotions sont intenses, mais positives. Une attention particulière d'un proche réchauffera votre cœur. Et mes auditeurs de la 935, c'était votre horoscope du jour. Alors, passez une excellente journée et en compagnie, bien sûr, de tout ce qui vous a été dit, à travers votre signe zodiaque.
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1: Merci à toi et Bernadette Condé. En tout cas, moi, on m'a révélé aujourd'hui que de favoriser l'échange est favorable chez moi, qu'une rencontre ou une discussion avec quelqu'un pourra ouvrir les portes pour moi, en résumé. Donc, je compte beaucoup là-dessus. Et puis, positivement, hein, tout ce qui est positif, en tout cas, ça m'arrange.
2: D'accord. Alors, il faut dire que nous sommes dans le mois d'août.
1: Oui.
2: Et si donc vous êtes né un 1er août ou encore vous êtes né en 24 juillet, à partir du 23 juillet jusqu'au 22 août, votre signe zodiaque est Lion.
1: D'accord.
2: D'accord. Et bien maintenant, à partir du 23 août jusqu'au 22 septembre,
1: oui,
2: votre signe zodiaque est Vierge.
1: D'accord.
2: Vous voyez, non?
1: Donc, Vierge.
2: Voilà, Vierge.
1: Ok.
2: C'est ça.
1: Merci.
2: Mm-hmm.
1: Nous allons souffler un peu en musique.
2: D'accord.
1: On va aller avec notre diva Masiri Silla,
2: mm-hmm,
1: et dans le titre L'amour est sorcier.

0: L'amour est sorcier et c'est chanté par Massiri Silla, qui est une chanteuse, danseuse, auteure, compositrice et interprète guinéen, née en 1977 à Conakry. Elle chante principalement en soussou et son style mêle les rythmes traditionnels guinéens et la musique mandingue, afro et le funk. Très jeune, elle rejoint le Ballet Soleil d'Afrique en 1989. Elle est remarquée par Bruno Camara, fondateur du groupe Fatala, avec lequel elle effectue de nombreuses tournées internationales. En 1994, elle s'installe en Suisse avec le musicien producteur Cédric Aseo, avec qui elle développe sa carrière. Son premier album, Mariama, est sorti en 1997, qui a connu un grand succès en Guinée. En 2001, elle sort Maya Irafama, qui contient le tube L'amour est sorcier. L'une de ses chansons les plus populaires, elle a sorti, a publié ensuite son album Serfi en 2004, Massa en 2005, Italita en 2010. Voilà un peu ce qu'on parle de. Voilà un peu le parcours de Massiri Silla. Il faut dire qu'elle fait un peu actuellement la une des réseaux sociaux en Guinée parce que on appelle un SOS pour elle afin de l'aider. Selon ce qu'on a appris, elle a fait confiance quand elle était en Suisse, elle a fait confiance à des gens et à qui elle envoyait beaucoup l'argent pour investir pour elle en Guinée, mais tel n'a pas été le cas.
1: Oui, hein, cette ma série qu'on a connue dans le temps par rapport à aujourd'hui. Honnêtement, il y a une très grande différence.
0: Grande différence.
1: Voilà, moi, quand j'ai vu la photo, ben, je n'ai pas pensé que c'est elle parce que elle a perdu sa forme, elle a dépéri.
0: complètement.
1: Et apparemment, elle a l'air malade, mais sur les mêmes réseaux sociaux, voilà, j'ai vu une publication d'une personne et cette personne disait que non, elle n'est pas malade, que c'est la déception. Et elle-même, elle a dit, elle était dans son chantier lorsqu'on l'a pris en interview à travers, bon, j'ai suivi aussi sur les réseaux sociaux cet entretien. Alors qu'elle est dans son chantier, elle habite dans une petite maison, voilà une petite
0: Quand
1: maison,
0: tu vois,
1: et
0: quand tu
1: qui
0: vas
1: n'est
0: dans
1: pas
0: la
1: du tout
0: chambre.
1: adéquate, hein. Et aussi, hein, le chantier est là, le mur est élevé. Mais ce n'est pas ça parce que, comme tu l'as si bien dit, qu'elle envoyait de l'argent. D'abord, elle a commencé par sa famille, ça n'a pas marché. Avec ses amis, voilà, donc ça n'a pas marché. Ils n'ont pas construit sa maison. Et sur les mêmes réseaux sociaux aussi, hein, j'ai vu une autre publication, la sortie de trois personnes, même j'ai suivi en live. Ils ont dit que non, que c'est ma sœur ici, là aussi, est venue prendre. Sa maison est venue pour qu'on lui donne une maison, comme on l'a fait aux autres artistes, que lui, il n'a pas, il peut pas croire, il peut pas gommer ce que ma sœur ici là est en train de dire,
0: Non, son
1: qu'on a,
0: état.
1: que ce que ma sœur ici là est en train de dire, qu'on a bouffé son argent, c'est rentré par ci, sorti par là, avec tout le temps qu'elle a passé donc à l'extérieur et sa vie donc de couple avec un blanc, que lui il peut pas gommer cela,
0: Avec
1: voilà,
0: Yves. Et puis elle faisait des concerts un peu partout.
1: qui peut pas, que en tout cas si ma sœur est dit aujourd'hui elle n'a rien, que en tout cas lui il peut pas croire à cela, ben en tout cas toutes ces publications
0: En
1: sont
0: tout
1: sur les
0: cas,
1: réseaux sociaux,
0: l'état de Mansri est quand même prouvant
1: mais ce que moi
0: que ça
1: j'ai
0: va pas.
1: vu, ce que j'ai vu, cette ma sœur ici là, ben c'est pas apparemment, tu la vois un peu agitée. On a l'impression que vraiment,
0: Elle
1: quelque
0: a un
1: part,
0: problème,
1: voilà, il y a une petite dépression quelque part.
0: C'est
1: Parce
0: la
1: que,
0: déception.
1: voilà, quand on
0: C'est la
1: est,
0: déception.
1: quand on est déçu d'une certaine manière, franchement, on peut péter les plombs.
0: Oui, c'est
1: Donc,
0: plus.
1: je pense que la première des choses, ce que l'État doit faire, ce que le ministère de la Culture doit faire, c'est
0: De
1: de
0: chercher un
1: l'envoyer
0: psychologue.
1: d'abord voir, voilà,
0: Un
1: un
0: psychologue, un
1: spécialiste.
0: spécialiste.
1: C'est ça, et puis ensuite ils peuvent s'occuper de d'autres choses. Parce que honnêtement parlant, ma sœur ici là, d'hier à aujourd'hui, il y a une grande
0: Une
1: différence.
0: grande différence, comme ce que tu as dit, quand Même moi, quand j'ai vu ses interviews, de la manière qu'elle réagissait,
1: Voilà.
0: quand elle est partie rencontrer Moussa Moïse, comment est-ce qu'elle réagissait, je me suis dit que Massir est vraiment malade. Quand on dit malade, peut-être c'est pas directement physiquement ou quoi, mais ce qu'on appelle la déception, quand tu es déçu d'une manière, ça peut te donner ce qu'on appelle un peu de problème mental. Donc
1: Voilà, c'est
0: on
1: ça.
0: doit l'aider, on doit l'aider.
1: En tout cas, bon vent à elle, hein, parce que là, à travers ses chansons, elle nous a fait bercer. Et puis,
0: Franchement, elle est
1: voilà.
0: purement traditionnelle, l'une
1: Et
0: des rares
1: on va
0: artistes.
1: dire que voilà, c'est l'une des artistes, hein, pour ne pas dire la seule, hein, guinéenne, donc à son époque, hein, qui a donc vendu la culture guinéenne, parce que là, il faut dire que elle est une grande danseuse. Elle était
0: Oui.
1: au ballet africain, donc de là-bas, donc avec comment on appelle les chansons. Donc
0: Les instruments
1: elle a
0: joués, tu
1: vendu
0: sens
1: donc la culture
0: l'image de la culture.
1: guinéenne à l'image de Mori Kanté. Donc
0: Oui.
1: cette femme-là, aujourd'hui, elle a besoin de sa
0: De
1: Guinée.
0: sa
1: Elle a
0: Guinée.
1: besoin donc de son
0: Mais
1: département pour. Elle en a besoin vraiment pour qu'elle se relève.
0: son style, quand même, peu de personnes l'utilisent. Hein. Peut-être actuellement, celle que je peux comparer un peu, c'est Sayo Mbamba. Merci.
1: D'accord.
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0: Merci beaucoup et nous allons partir avec notre rubrique éphéméride.
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1: Éphéméride d'un soleil levant, éphéméride du 5 août 2026, alors ce qui correspond au 217e jour de l'année. Il reste 148 jours avant la fin de 2026, et le 5 août est donc associé à la fête de Saint Abel dans le calendrier chrétien. Donc à travers l'histoire de cette date, à travers l'histoire, cette date a été marquée par plusieurs événements majeurs, notamment le couronnement d'Henri Ier d'Angleterre en 1100 et la capture du héros écossais Williams Wallace en 1305. Alors, commençons par chez nous. On va dire que le 5 août. Alors, commençons par chez nous. On va dire que le 5 août est une journée ordinaire.

0: 5 août 1960, plusieurs pays donc célèbrent aujourd'hui leur fête nationale, notamment le Burkina Faso qui commémore son indépendance obtenue le 5 août 1960. D'accord, 1960, donc bonne fête de l'indépendance au Burkina Faso. Et on va dire que le Burkina a accédé à l'indépendance le 5 août 1960, mettant fin donc à la domination coloniale française.
1: D'accord.
0: Alors cette date rappelle l'importance des mouvements d'émancipation africaine qui ont marqué les années 1960 à travers le continent.
1: Mmh.
0: Alors, à travers le continent, donc, on va dire que le continent poursuit aussi ses grands rendez-vous politiques, économiques et sportifs de l'année 2026. Allons voir dans le monde le 5 août 1858, pose du premier câble télégraphique transatlantique, une révolution dans les communications entre l'Europe et l'Amérique. Alors, le 5 août 1960, décès de Marilyn Monroe, actrice et icône du cinéma américain.
1: D'accord.
0: Alors, le 5 août 2010, effondrement de la mine de San José au Chili, où 33 mineurs resteront bloqués sous terre avant leur sauvetage historique.
1: Okay.
0: Alors, le 5 août, aussi, c'est la journée internationale du jour.
1: Journée internationale du jour.
0: Alors, selon le calendrier officiel des Nations Unies, le 5 août ne correspond à aucune journée internationale officielle de l'ONU. Donc, les prochaines célébrations reconnues en août sont notamment le 9 août, Journée internationale des peuples autochtones, le 12 août, Journée internationale de la jeunesse, le 19 août, Journée mondiale de l'aide humanitaire. De l'aide humanitaire. Alors, chers auditeurs de la 935, on va donc dire que le 5 août, c'est le 5 en Afrique, donc en 1960, après l'indépendance de la Guinée et d'autres pays, donc en 1960, beaucoup de pays africains donc, ont eu leur indépendance. Et aujourd'hui, c'est la commémoration de l'indépendance de Burkina Faso.
1: Ok.
0: Voilà, donc...
1: pays des hommes intègres.
0: C'est ça, bonne fête nationale à eux. Et pour vous quitter... la pensée du jour, chaque jour est une nouvelle page de l'histoire. Écrivons-la avec courage, vérité et espérance. Chaque jour est une nouvelle page de l'histoire. Écrivons-la avec courage, vérité et espérance. Alors, si nous écrivons mal l'histoire... dans le mensonge, on écrit mal dans le mensonge.
1: Oui.
0: Alors, demain, qu'est-ce que nos enfants vont apprendre de leur... Est-ce qu'ils connaîtront leur histoire réelle?
1: Non.
0: Est-ce qu'ils connaîtront l'histoire réelle de ce
1: beau
0: pays?
1: Il ne faut pas transformer l'histoire. Pas modifier l'histoire.
0: Ce qui s'est passé aujourd'hui, par exemple, le 5 août, 2026.
1: Oui.
0: Alors, si nous devons l'écrire, écrivons vraiment avec dans la vérité.
1: Oui.
0: Dans la vérité. Voilà.
1: Merci.
0: Il ne faut pas qu'on l'écrive dans le mensonge.
1: Merci à toi.
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1: Nous allons continuer toujours cette fois-ci. On va souffler en musique. Nous allons écouter Mamphila Kanté dans le titre Ntessé.

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1: Personne ne vous réveille mieux que Soleil FM. Et on était avec Mamfi Lakanté, né en 1947 et décédé en 2011. Originaire de Farana en Guinée. Et il était un guitariste virtuose, chanteur, compositeur et arrangeur. Il a joué un rôle majeur au sein de l'équipe Les Ambassadeurs du Motel de Bamako et en collaboration étroite avec Salif Keita, qui le considérait comme son maître en composition et en arrangement. Oui, selon la tradition musicale mandingue, Mamfi Lakanté est largement reconnu comme le créateur et le principal popularisateur, oui, autant pour moi, d'un TC, le morceau que vous venez d'écouter, qui est sorti en 1990. Vous nous écoutez un peu partout, vous venez à peine de nous prendre en marche. Vous êtes au marché, vous êtes déjà au travail, vous êtes avec les amis. Vous nous écoutez dans les 13 communes de Conakry. Retenez tout simplement que vous êtes sur la 93.5 sur les FM. Nous émettons depuis la commune de Lambagny, le quartier Lambagny.

0: vous êtes dans votre émission Soleil Levant avec l'équipe de Bernadette Condé. Nous allons cette fois-ci partir avec notre rubrique Mon Environnement.
1: Mon Environnement, c'est une rubrique qui parle des enjeux liés à la pollution de notre écosystème et des défis du changement climatique. 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
2: Chers auditeurs, merci de votre fidélité. Bienvenue dans votre rubrique Mon Environnement. Aujourd'hui, nous allons parler de l'impact de l'exploitation artisanale de l'or sur l'environnement en Guinée. L'exploitation artisanale de l'or en Guinée, particulièrement dans les régions comme Siguiri, cause de graves dommages environnementaux. Elle entraîne une déforestation massive, une pollution des cours d'eau par le mercure et laisse des cratères dangereux, menaçant à la fois les écosystèmes et la sécurité des populations locales. Les principales conséquences sur l'environnement se résument en trois points critiques. Dégradation des sols et déforestation. Déboisement. Pour accéder au filon, les orpailleurs procèdent au défrichage et au déracinement des arbres, détruisant ainsi le couvert végétal. Excavation et craquères. Les sites sont criblés de tout profond, atteignant parfois 8 mètres, qui sont très rarement remblayés après l'arrêt de l'exploitation. Disparition des terres agricoles. Cette transformation des paysages rend les terres infertiles et inutilisables pour l'agriculture locale. Pollution et contamination de l'eau. Usage intensif de mercure. L'orpaillage artisanal utilise des dizaines de milliers de tonnes de mercure par an pour amalgamer le minerai. Ce produit chimique hautement toxique s'infiltre dans les sols et contamine les nappes phréatiques et les cours d'eau. Altération des cours d'eau, la déviation des lits des rivières et l'accumulation de déchets miniers augmentent dangereusement la turbidité de l'eau, la rendant trouble et impropre à la consommation, comme c'est le cas pour la rivière Bako dans la zone de Siguiri. Perte de biodiversité, menace sur la faune et la flore, la destruction des habitats naturels et la pollution des eaux déciment la faune aquatique et terrestre, appauvrissant considérablement la biodiversité locale. Aimables auditeurs, les solutions existent bien. Il faut la réglementation du secteur de faire en sorte que l'environnement soit sauvegardé. C'est tout pour votre rubrique Mon Environnement. Merci, au revoir.
0: 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Merci à Mara Simbasila pour la protection de notre environnement. Il faut dire que, par exemple, au niveau du lac de Symphonia, c'est un coin qui actuellement, franchement, qu'il faut que l'État doit prendre des précautions pour préserver le lac de Symphonia. Car ça a une grande importance pour notre capitale.
3: Et oui, hormis ce lac même, hein, il y a aujourd'hui des endroits qui étaient vraiment
0: paisibles, vivables.
3: Oui. Quand nous prenons la forêt de Anta, oui. Cette forêt actuellement est méconnaissable.
0: Très restreinte.
3: Et voilà, donc la forêt de Kakimbo, ben, c'est des endroits vraiment qui doivent être protégés. Et sinon, ces endroits même hein, peuvent servir de lieux donc de découverte hein, pour les
0: oui,
3: élèves.
0: Bien sûr.
3: Parce que quand nous parlons de l'étude des plantes et autres là, normalement, ces endroits-là, on doit amener les élèves. Et tout comme au lac de Symphonia, tu sais, à l'image du lac, à l'image de Bassicolo, je pense qu'on peut bien aménager cet endroit
0: et
3: que ça soit vraiment un lieu de repos, un lieu bon.
0: Ils peuvent aménager juste à côté. Il y a le Blue Zone de Symphonia qui est juste à côté.
3: Mm-hmm.
0: On peut coller à ça et puis on cherche à aménager d'une manière. Pour
3: en tout cas, on peut faire mieux que ça.
0: Mieux que ça.
3: Et on en a besoin. Oh, on a besoin des lieux comme ça, des endroits comme ça, à l'image de toutes les blue zones de la Guinée d'ailleurs. Hein.
0: Oui.
3: Voilà, donc honnêtement, on en a besoin.
0: Oui, en tout cas, la commune de Lambagné, nous aussi, on en a besoin. Hein. En tout cas, dans la commune de Lambagné, on n'a pas de blue zone d'abord, pas à ma connaissance, dans la commune de Lambagné. Donc, nous demandons au gouvernement également de chercher un coin pour nous, et nous, les jeunes de la commune de Lambagné, pour installer notre blue zone. Oui, on peut trouver, il y a l'espace, on peut trouver l'espace. On va chercher, on va se battre, en tout cas, nous aussi, on a besoin de notre blue zone. On va faire appel au gouvernement, ils vont nous aider, le gouvernement va nous aider pour qu'on puisse avoir aussi notre propre blue zone de Lambagné. On va dire blue zone de Lambagné, dans la commune de Lambagné, ça nous fera un grand plaisir. On va souffler en musique avec Oumu Djibati.

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1: À l'instant, on était avec Oumu Djoubati, qui est une chanteuse musicienne guinéenne née en 1964 à Kankan, fille de la célèbre griotte Nyamakoro Kanti. Elle grandit dans une famille de tradition musicale mandingue et commence à chanter dès l'âge de 7 ans. Merci à toi. Bien, et nous allons directement partir avec notre rubrique et c'est avec Bernadette Condé.
2: Et oui, on part avec la rubrique Savoir-vivre, comment se comporter dans la société pour ne pas irriter les autres, c'est maintenant.

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1: Mes auditeurs de la plus ensoleillée des radios, vous êtes à l'écoute de votre rubrique « Ça va vivre d'un soleil devant ». Alors, ce matin, nous allons nous protéger des fausses informations. Alors, des fausses informations, surtout à l'ère des réseaux sociaux, les informations circulent très vite, mais toutes ne sont pas vraies. Avant de partager une publication, une vidéo ou un message, prenez quelques instants pour vérifier la source. Et bien voilà, pour éviter surtout des problèmes. Vous avez vu donc une publication, une vidéo, un message qui vous intéresse. Alors, vérifiez la source et voilà, avant de la republier. Alors, privilégiez surtout les médias reconnus et les sources officielles. Oui, pour certaines informations, eh bien voilà, vous avez les radios, les télévisions. Alors, le mieux, c'est de suivre certaines informations que vous avez trouvées sur les réseaux sociaux. Si ces informations-là ont été relatées d'abord dans les médias, alors vous pouvez la republier. Eh bien voilà, donc vous pouvez dire que oui, c'est une vérité. Voilà, surtout. Méfiez-vous des titres sensationnistes, des messages qui cherchent à provoquer la peur ou la colère ou qui demandent d'être partagés de toute urgence. Alors, on a vu un temps sur les réseaux sociaux, toutes les informations y étaient. Parfois, quand tu voyais certaines informations, tu avais la peur.
2: Franchement.
1: Parfois, tu te dis, mais attends, est-ce qu'on parle de la Guinée? Est-ce que nous sommes en Guinée?
2: Quelqu'un se réveille, il se met à dire n'importe quoi. Dès qu'il rêve à quelque chose, il se met à le dire.
1: Voilà, parce que tout le monde a accès aux réseaux sociaux. Eh bien, vous allez voir certaines vidéos des gens qui cherchent de vue vont vous dire, aïe. Et ce qui est sûr, il faut faire des sacrifices, faites ceci, faites cela, et bien voilà, et vous, si vous ne connaissez pas la source de cette information, et bien vous allez aussi partager et quelqu'un d'autre qui a confiance en vous va voir votre publication, et bien il dira que, ah, si tu vois que Nabi a republié, c'est vrai. Alors, parce que Nabi est journaliste, c'est vrai. Donc, une simple recherche peut souvent confirmer ou démentir une information. Si vous avez un doute, il est préférable de ne pas la diffuser.
2: D'accord.
1: Voilà, de ne pas la diffuser, parce qu'on voit certaines images, et on voit certaines images, donc, il y a ces images-là, si vous la publié, comme je viens de le dire, vous êtes une personne responsable, vous partagez cela. Des gens qui ont confiance en vous vont penser que c'est vrai. Et bien, quand eux-mêmes ils vont vérifier, ils trouveront que oui, ce que vous avez partagé, c'était une fausse information. Oui, et même si vous partagez maintenant, on ne va plus liker, on ne va plus partager.
2: Il y a des informations même qu'on peut poursuivre judiciairement avec.
1: Voilà.
2: Donc, il faut faire beaucoup attention pour ne pas te créer des problèmes.
1: Donc, partager une fausse information, même sans mauvaise intention, peut créer de la confusion, nuire à des personnes ou alimenter des rumeurs.
2: Bien sûr.
1: Alors, le savoir-vivre numérique, c'est donc le savoir-vivre numérique, c'est aussi faire preuve de responsabilité.
2: D'accord.
1: Vérifier avant de partager un geste simple qui contribue à une information plus fiable pour tous. Alors, méfiez-vous donc de partager n'importe comment et aussi de croire à toutes les informations sur les réseaux sociaux parce que actuellement il y a IA.
2: Avec
1: l'intelligence artificielle.
2: Il peut créer les images.
1: Parce qu'on avait vu, l'intelligence artificielle peut créer des images d'une personne responsable
2: nue.
1: Voilà, peut mettre la personne nue.
2: Oui.
1: Et puis on voit. Et on a, pour quelqu'un qui ne connaît pas, donc cette application, pour quelqu'un qui ne connaît pas donc l'intelligence artificielle, va croire à cela.
2: Oui.
1: Alors on va dire, ah, on a vu la nudité de cette personne sur les réseaux sociaux.
2: Oui.
1: Et souvent, on ne fait pas avec une petite personne, on fait avec des personnes responsables. Donc, méfiez-vous de partager n'importe comment, n'importe quoi sur les réseaux sociaux.
2: Merci.
0: Franchement, chez vous, de 7h à 10h, dans Soleil Levant.
2: Donc, sans tarder,
0: nous allons... Que Soleil FM.
2: Voilà, merci beaucoup. Et merci beaucoup à Moussa Keta et bienvenue à Aboubakar Huila du côté de la technique.
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2: Nous allons directement continuer avec notre rubrique Voyage.
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2: Auditeurs fidèles de la 93.5, bonjour et bienvenue dans votre rubrique Voyage. Aujourd'hui, notre rubrique Voyage prend la direction du sud-est de notre belle Guinée. Nous partons là où la nature dicte sa loi, là où les arbres touchent le ciel et où la terre rouge rencontre les millénaires d'histoire. Cap sur la splendide préfecture de Massanga. Pour ouvrir cette escale, laissons-nous guider par cette belle pensée. La forêt ne montre pas tout son secret au premier venu. Elle se mérite par le voyage et le respect. Sur le plan administratif, Massanga est l'une des préfectures clés de la région administrative de Zérékoré. Elle s'étend sur une superficie de 8600 km². Elle est entourée au nord par le fleuve Milo et la préfecture de Kirwani, à l'ouest par Guéguédou et Kissidougou, à l'est par Zérékoré et Yomou. Et elle partage au sud une longue frontière naturelle avec la région du Libéria. Massanga ne se résume pas à son centre-ville. La préfecture est un vaste territoire structuré en 15 circonscriptions. La commune urbaine, Massanga Centre et ses 14 sous-préfectures, citons-les avec fierté pour saluer nos auditeurs de ces localités. Balizia, Binikala, Bosofu, Daro, Fasankoni, Kouankan, Kouyama, Nzibela, Oremai, Panziazou, Zimpedou, Seredou, Vaseredou et Watanka. Chaque sous-préfecture possède son identité propre. Par exemple, à Fasankoni, on parle le dialecte Vekema, tandis qu'à Kouyama et Nzebela, les langues s'entremêlent magnifiquement au contact de la communauté Pelé. Le cœur spirituel et culturel de Massanga bat au rythme du noble peuple Toma et de la communauté Toma Mania, rejoint au fil des siècles par les Malinké, Konyanké, Peul et Pelé. La culture Toma est mondialement célèbre pour sa société secrète. Née autour du XVIe siècle, c'est ici, à l'abri des regards, que se transmettent les valeurs de courage, de discipline et de respect des lois communautaires. Les sorties du masque oiseau, Nyangbe, parées de plumes, de peau et d'étain, sont les moments d'une rare intensité mystique qui rythme la vie des villages. Un anthropologue écrivait un jour sur cette culture. Chez le peuple Toma, la parole donnée sous le couvert de la forêt a plus de poids qu'un contrat écrit à l'encre indélébile. Massanga est une terre de sanctuaire. Le lieu le plus sacré est sans conteste le bois sacré, espace inviolable réservé aux initiations traditionnelles. Pour les visiteurs de passage, d'autres sites imposent le respect, comme le mont Wonko. Ce colosse rocheux de granit noir, habillé de mousse, domine la ville de Massanga. C'est un symbole de force tranquille et de protection pour les habitants. Le pont de Liane, notamment sur la Lofa et Nzebela ou Apouli. Véritable prouesse architecture, suspendue au-dessus des eaux, la tradition veut qu'il soit construit en une seule nuit par les initiés de la forêt, sans aucun clou métallique. Le village de Massou et la cascade de Ziama, où la nature s'exprime. Passons aux richesses de la terre.
3: Si le sous-sol de Massanta recèle un potentiel minier, notamment des indices de fer, de bauxite liés aux formations rocheuses de la région, sa véritable fortune immédiate est végétale. Massanta est une bénédiction agricole. C'est la capitale de l'or rouge et vert. Le café Robusta, de qualité supérieure, l'huile de palme, le cacao, le taro, le riz de montagne, à Serédou. La terre a aussi accueilli l'ancienne usine de quinine à partir des années 1930 et la célèbre unité de production de thé développée à la fin des années 1960 grâce à la coopération chinoise. Sur le plan des infrastructures, Massanta Centre regroupe des grands services publics comme la préfecture, le tribunal de première instance, la direction préfectorale de l'éducation et l'hôpital régional. Et le célèbre centre de recherche scientifique de Serédou qui veille sur la biosphère du Ziama. Pour les voyageurs et les touristes, la ville s'anime autour de ses réceptifs hôteliers comme l'hôtel Ziama ou l'hôtel Bamou et de son musée préfectoral gardien des objets d'art animistes et des masques traditionnels de la région. Comme le dit l'adage, l'arbre pousse peut-être ses branches vers le ciel, mais ses racines appartiennent toujours à la terre qu'il a vu naître. Massanta nous rappelle la richesse inestimable de notre biodiversité et la grandeur de nos cultures ancestrales. Protéger cette forêt, c'est protéger l'avenir de la Guinée. Pour clore notre voyage, retenons cette citation. On n'hérite pas de la terre de nos ancêtres, on l'emprunte à nos enfants. Merci pour votre fidélité sur Soleil FM. Prenez soin de votre environnement et à la semaine prochaine pour une nouvelle destination.
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2: On était du côté de Massanta dans notre rubrique Voyage qui met fin à notre émission d'aujourd'hui. Donc, je te remercie.
1: Ça a été une très belle découverte, donc le mont Ziama. En tout cas, ça a été une très belle découverte. Merci à toi, Moussa Nabikobouti Kamara. Merci à tous nos auditeurs. On se dit donc à demain dans le jeudi de la culture et des sports.
2: Vous avez compris, on se dit à demain dans le jeudi de la culture et des sports. Et nous allons vous quitter avec Sekouba Fatako dans le titre Sayata Eto.

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0: Il est 10h.
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3: Mesdames et messieurs, merci de votre fidélité à Soleil FM 93.5 le www.soleilfmguinée.net. Bonjour et bienvenue dans ce flash. La direction préfectorale de l'éducation de Koya a été victime d'un cambriolage dans la nuit du lundi 3 au mardi 4 où des inconnus se sont introduits dans les locaux pour dérober plusieurs appareils et des sommes d'argent. Selon Ibrahima Fofana, chef de la cellule examen et contrôle scolaire de la DPE de Koya, les voleurs sont entrés par une fenêtre après avoir enlevé une barre de l'antivol. Ils ont pénétré dans les bureaux du service des examens et du contrôle scolaire où ils ont dérobé des appareils et des sommes d'argent. La lutte engagée par le parquet près le tribunal de première instance de Doubrika contre le délaissement d'enfants hors d'état de se protéger se poursuit. Hier mardi, 15 personnes, majoritairement des femmes, ont comparu devant le tribunal correctionnel pour répondre des faits d'exploitation et économique et mineure. Sur le continent, en RDC, un dossier sensible pourrait enfin bouger dans les prochains jours, selon les échanges de prisonniers entre Kinshasa et le groupe rebelle AFC M23, promis depuis des mois dans le cadre du processus de paix. Un premier geste se prépare du côté de Beni, dans l'est du pays, où un groupe patiente depuis plusieurs semaines. Ailleurs dans le monde, la capitale ukrainienne Kiev a été la cible principale d'une attaque de drones et de missiles de la Russie. Le bilan provisoire est lourd avec 17 morts et plus d'une cinquantaine de blessés. Les frappes ont visé en particulier des entrepôts des autours de la capitale. Ainsi s'achève ce flash d'information. Aboubakar Youla a suivi la mise en onde. Ici à la présentation, Al-Hassan Kondé. À tous, merci de l'avoir suivi.
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0: Mercredi 5 août 2026, bonjour et bienvenue dans On en parle à Soleil, cette émission d'analyse et de décryptage de l'actualité dans toute sa dimension. Vous parvient les lundis et mercredis sur la 93.5 d'Allograin Conakry à Dabola, Sigiri environ. Pour nos auditeurs de la diaspora, vous pouvez nous écouter sur notre site internet le www.solefmguinée.net. Au menu éducation, les lignes peuvent-elles enfin bouger sur le dossier des enseignants contractuels? La ministre de l'Éducation nationale a reçu mardi une délégation des syndicats. Outre le cas des contractuels, le statut particulier des enseignants du pré-universitaire et ceux de l'enseignement technique était également au menu. Nous reviendrons sur cette rencontre avec Mohamed Roméo Bangoura, chargé de communication du SLEG. Près de 10 morts en l'espace de 2 jours dans des accidents de la circulation. La Guinée est encore endeuillée. 7 personnes ont péri hier mardi à Labouta dans la préfecture de Kindia. Lundi, une collision entre 2 motos a fait 2 morts également à Mafereya. Sport, le championnat national de Ligue 2 va se jouer en poule cette année encore. C'est ce qui a filtré d'une réunion entre la Ligue guinéenne de football professionnel et des présidents de clubs. Nous en parlerons également dans ce journal. C'est le menu que nous vous proposons dans ce numéro. La conduite technique est assurée par Aboubakar Youla, à l'animation Fatoumata Keïta et Mamadou Ba. On se retrouve juste après une petite virgule.
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0: Merci de nous rejoindre dans ce numéro de l'émission. On en parle à Soleil de ce 5 août 2026. Fatoumata Keïta, bonjour.
2: Bonjour Mamadou Ba, bonjour au peuple de Guinée.
0: À la Guinée encore, en deux, hein, on parle de plusieurs morts dans des cas d'accidents de la circulation, malgré les sensibilisations que nous sommes en train de voir.
2: Mamadou, chaque jour, c'est... ou presque chaque semaine maintenant, c'est carrément la même chose en Guinée. C'est souvent le même scénario, triste scénario surtout, il faut insister là-dessus. Alors hier, dans la journée, nous avons appris cette triste nouvelle qu'il y a eu un accident de la circulation sur la colline de Labouta, c'est sur la nationale numéro 1 entre Koya et Kindia. Alors selon nos informations, il y a une collision entre un camion et... un véhicule de transport en commun, et c'était une marque Renault si je ne me trompe pas. Et selon nos informations sur place, il y avait eu 4 morts. Donc à l'époque, on parlait d'un bilan provisoire de 4 morts.
0: Oui, les premières vidéos qui sont tombées, même
2: les images,
0: j'avais fait
2: également
0: le décompte parce qu'il y avait 4 corps. Quand j'ai vu, je dis waouh.
2: Et c'est vraiment tragique ce qui s'est passé, parce que quand vous voyez la voiture, Mamadou, l'état de la voiture, vous comprenez véritablement que le choc a été fort. Alors, quelques temps après, dans la soirée, nous apprenons que le bilan s'est alourdi. Au lieu de 4 morts finalement, on parle de 7 morts. 7 morts dans un seul accident de la circulation, parce qu'il faut le rappeler, quand l'accident a eu lieu, ils étaient finalement, les blessés ont été transportés à l'hôpital préfectoral de Koya, où ils ont bénéficié de soins, et finalement, voilà, il s'est passé ce qui s'est passé, malheureusement. Et après, nous avons aussi appris, ça c'était un peu plus tôt d'ailleurs, cet autre accident aussi à Forikaria qui a coûté la vie à 2 personnes. Et toujours dans une histoire de collision. Ça me rappelle un peu l'autre week-end quand on parlait d'accident. L'accident, en fait, à l'intervalle d'une journée, c'était le dimanche, il y a eu un accident ici à Koya. Et puis après aussi, il y a eu un autre accident à Labé. Le seul jour, on a eu un bilan de 4 morts au moins. Et dans ces 2 accidents, ce qui était la particularité, c'est que dans les deux accidents, il y avait des motos et puis des camions qui étaient impliqués. C'est vrai que cette fois, la configuration change un peu. Mais encore une fois, par exemple, dans l'accident de la Bouta, il y a toujours un poids lourd qui est également impliqué, qui est en cause dans l'accident. Alors, je ne suis pas en train de dire que les poids lourds aujourd'hui sont les causes de tous les accidents de la circulation dans le pays. Mais quand on fait un peu le décompte ces derniers temps, c'est difficile au fait de parler d'un accident sans parler de la présence ou de l'implication d'un camion, d'un poids lourd dans cet accident-là. Parce que vous vous souvenez récemment du procès de cet accident de Tcharabaka qui a fait quand même la une des médias en Guinée, l'on se souvient, qui a causé plus de 15 morts. Vous vous souvenez, là encore, on parlait d'un camion, Mamadou. Et ce n'est pas le seul. Souvent, vous voyez ces derniers temps, c'est parfois même des camions-citernes par moment qui sont impliqués dans ces accidents-là. Et on sait quand ce sont des engins comme ça qui sont impliqués dans des accidents. Ce n'est pas seulement le choc, c'est-à-dire que non, les véhicules seulement, il y a eu un choc entre deux véhicules. Parfois, non seulement il y a des cas de blessés graves, il y a des cas de morts, mais ces blessures-là, parfois, peuvent être accompagnées de brûlures aussi. On a vu des cas. Et quand c'est comme ça, vous savez, Mamadou, ça n'implique pas que ceux qui sont dans les deux véhicules. Ça peut même impliquer d'autres personnes aussi. Parce que quand un camion citerne explose, on connaît ce que ça représente comme conséquence. Ce n'est pas ce que nous souhaitons. Alors, souvent, ce sont les mêmes cas qui reviennent. Tout à l'heure, je l'ai dit, on a l'impression que souvent, c'est la même configuration. Et Mamadou, quand vous vous mettez dans la circulation, vous lisez tout, au fait, toutes les sourates que vous avez dans votre tête par moment. Ah ouais. Tellement, au fait, le risque que vous avez dans la circulation est gros, Mamadou. C'est vrai que non, quand on se met dans la circulation, on s'attend à certaines choses, mais on sait aussi une chose. Si les gens ils respectent le code de la route, les gens auraient moins à craindre. Si les gens respectaient le code de la route, on aurait moins à craindre. Mais sauf que souvent...
0: S'ils le savaient.
2: Non, mais c'est pas parce que souvent les gens ne le savent pas aussi.
0: Hein.
2: Mamadou, vous savez, ça parfois, la question même du code de la route, c'est une question de bon sens aussi.
0: Ouais.
2: C'est une question aussi
0: là,
2: de bon
0: sens. D'accord.
2: Vous pouvez même ne pas faire l'auto-école. Vous pouvez ne pas aller dans une auto-école. Mais ce qui devait normalement être un critère, bien évidemment. Mais Mamadou, si vous vous mettez dans la circulation, je ne dis pas que c'est votre première année, mais vous faites 2 ans, 3 ans, 4 ans, 5 ans, Mamadou, dans la circulation. Franchement, s'il y a des choses que vous n'apprenez pas de vous-même, ça veut dire que franchement, vous n'êtes pas bien dans la circulation. On doit tout simplement vous retirer votre permis de conduire. Parce que, au fait, le code de la route, c'est un peu, Mamadou, la règle de bonne conduite dans la circulation. Et vous savez qu'il y a de ces choses, par exemple, dans la société, on n'a pas besoin de vous le dire, Mamadou. Quand vous naissez dans une société, vous grandissez dans cette société, il y a des choses qu'on ne vous apprend pas. Vous observez et vous comprenez que oui, ça, on ne le fait pas, sans que personne n'ait à vous le dire. Vous savez que oui, ça, on ne le fait pas. On sait qu'on ne chie pas, pardonnez, vous faites l'expression, mais on ne chie pas dans une mosquée. Ça, on n'a pas besoin de dire à quelqu'un. En fait, c'est des choses qui sont tellement pratiques pour dire que non, on n'a même pas besoin d'aller à l'école pour les comprendre. C'est une question de bon sens. Quand vous, dans la circulation, par exemple, dans la société, parce que un peu, la circulation, c'est un peu à l'image de notre société. Maman, nous sommes là, dans cette société-là. Par exemple, nous sommes ici à Soleil. Il y a des règles. Parfois, on n'a pas besoin de les rappeler, on le comprend. Quand je sais que Mamadou, c'est mon responsable à la rédaction, il y a des choses, quand il vient me demander de faire, je n'ai pas à discuter. Je les fais. Quand je viens ici le matin, il y a des choses, on n'a pas à me les rappeler. Moi-même, je mets à la tâche. Mais si on doit me demander de le faire une fois, on peut comprendre. Deux fois qu'on me le rappelle, je peux comprendre. Mais que ça devienne une répétition à chaque fois qu'on me dise « Fatoumata, fais ceci, fais cela », ça veut dire véritablement que je ne prête pas attention soit à ce qu'on me dit ou alors je n'ai pas de respect pour les responsables qui sont là. Et donc, plus largement, je n'ai pas de respect pour mes collègues. Donc, la circulation également, c'est la même chose. Mamadou, vous êtes là. Vous êtes dans la circulation, vous conduisez. Que vous soyez dans un camion ou que vous soyez dans un taxi, sur une moto, dans un bonbonna, peu importe. Vous êtes là, vous savez tout le temps que les policiers Par exemple, au niveau des carrefours, on vous oblige de vous mettre en rang s'il y a des embouteillages. De former une seule ligne.
0: Ouais.
2: Mais Mamadou, si vous voyez que les policiers le font une fois, deux fois, trois fois, à chaque carrefour que vous faites, que vous trouvez, et qu'il y a des embouteillages, on vous oblige à respecter la ligne. Vous-même, vous comprenez, parce qu'un jour, après, vous êtes venu également, vous avez trouvé qu'il n'y avait pas de policier, il n'y avait pas quelqu'un pour vous dire de vous mettre en ligne, et vous avez vu les conséquences que cela implique.
0: C'est l'anarchie.
2: Vous avez vu l'anarchie que ça a causé, et vous avez vu à quel point ça vous a retardé. Vous vous étiez dans la tête, quand les policiers étaient là et qu'on nous demandait de former une ligne, peut-être que je patientais, mais je parvenais à passer. Mais aujourd'hui, puisqu'il n'y a pas de policiers pour dire non, respecter la ligne, aujourd'hui, je vois l'anarchie qui est là. J'ai perdu plus de temps que d'habitude. Et peut-être même, quelqu'un est venu taper votre voiture pendant qu'il y avait cette anarchie. Donc, logiquement,
0: les
2: claques,
0: les injures, en tout cas, il y a beaucoup, beaucoup. Parfois, c'est une situation infernale.
2: Mamadou, ce n'est pas pour
0: rien. Moi, j'ai vu des endroits où les citoyens même regrettent l'absence des policiers, ou parfois, vous voyez, ce sont des jeunes qui s'organisent.
2: Dans le quartier, pour se substituer, en fait, à des forces de l'ordre, pour au moins pouvoir réglementer la circulation. Mamadou, vous savez, je dis ça pourquoi ? Parce que je dis, c'est même pas que j'estime, l'être humain est l'animal le plus intelligent. Et l'animal qui apprend le plus vite. Et la meilleure façon d'apprendre pour l'homme, c'est l'expérience. J'ai fait ça une fois, c'est ce qui s'est donné. Deuxième fois, c'est ce qui s'est donné. Ce n'était pas au fait la même façon d'opérer. Voilà finalement la bonne opération, la bonne démarche à apprendre. Logiquement. Mais si vous voyez que les gens, ils s'entêtent. Vous pensez que parfois, Mamadou, c'est parce que les gens ignorent? Non, ce n'est pas parce qu'ils ignorent. Parce qu'en fait, pour le moment, c'est ce qui les arrange. Et parfois, ce qui t'arrange, ça n'arrange pas parfois, tout le monde. Et par moment même, quand tu penses que c'est ce qui t'arrange, ça peut également te poser des problèmes. Après, imaginez que vous venez à un carrefour. Vous trouvez qu'il y a une ligne. Tout le monde respecte la ligne, même s'il n'y a pas de policier. Parce que souvent ici, on se comporte bien que quand il y a un policier, quand il n'y a pas de policier, on s'en fout.
0: Le casque,
2: on enlève le casque sur la tête, le conducteur de moto, il enlève le casque sur la tête, il accroche quelque part sur la moto. Ouais. Quand il arrive au niveau du carrefour, il sait que là, il y a des policiers, il prend le casque, il remet.
0: Alors que c'est...
2: Pendant ce temps, avant le carrefour, il peut y avoir un accident.
0: Ouais.
2: Et dans cet accident-là, si vous n'avez pas la tête dans un casque, vous risquez gros. Un chauffeur qui ne porte pas de paire fermée, un conducteur de moto par exemple, qui refuse de porter les paires fermées, Mamadou, dans certaines circonstances, s'il y a des accidents, franchement, vos pieds, bonjour. Vos orteils, certainement, vous n'en aurez plus. Mais après, vous voyez même des gens qui ont des paires fermées, mais qui les portent comme si c'était... Au fait, ils ne mettent pas les pieds dedans. Une partie du pied est dehors. Parfois, c'est quand on voit qu'il y a de l'embouteillage ou on voit qu'à ce niveau-là, le policier peut bien me tomber dessus. Il remet la chaussure. Là, il a le temps de le faire. Dès qu'il dépasse le carrefour, il arrive à un autre stationnement. Il retire également. Vous voyez, le comportement, c'est compliqué. C'est compliqué. Pendant ce temps, il n'ignore pas. Quand vous lui demandez, mais mon frère, tu sais, il dit oui, mais je sais, c'est vrai. Mais après, tu sais, il fait chaud dans le casque, des trucs comme ça.
0: Ouais, il y a toujours des arguments.
2: Ils ont toujours des arguments à placer. Vous voyez, les gens, quand ils voient, par exemple, ils arrivent au niveau d'un carrefour, ils mettent la ceinture de sécurité. Le chauffeur, quand il dépasse le carrefour, il retire. Et il faut même voir, et parfois même, il faut écouter ce qu'ils disent. Quand ils s'approchent d'un carrefour et ils savent que là, il y a des policiers à mettre, ils disent, attends, je vais mettre ça parce que ces gens-là vont me tomber dessus tout de suite. Comme si ce qu'il faisait, il le faisait pour les policiers, alors que ce qu'il fait, il le fait pour sa propre vie.
0: Ouais.
2: Mais on dirait qu'il ne comprend pas. Vous allez lui expliquer, mon frère, ce que vous faites là. C'est pour votre propre vie. Vous allez lui expliquer, mon frère, ce que vous faites là. C'est pour votre propre vie. Le policier, quand il vous dit de mettre la ceinture là,

0: pas de disposition. Mais les gens, ils s'en foutent. Dans sa tête, non, l'accident ne peut pas venir maintenant. Sauf que c'est pourquoi on appelle l'accident. Ça ne te dit pas quand ça vient. Et quand ça vient là, tu n'auras plus le temps d'aller courir, prendre le casque ou aller mettre la ceinture. Non, c'est trop tard. Tu n'auras plus ce temps. C'est pourquoi on vous rappelle de le faire, mais c'est difficile au fait d'expliquer tout ça aux gens. Même si on leur explique, on leur fait comprendre, au fait, tous les enjeux, ils vont hocher la tête, comme s'ils ont compris. Ils vont se mettre dans la circulation, au moment où ils vont faire la même chose. Et parfois même, ça rend malade. Parce que quand vous expliquez une chose à quelqu'un, vous vous rendez compte que oui, la personne elle-même, elle a compris. Que oui, ça c'est pour ma vie. Mais après, elle s'entête quand même. Vous ne savez plus quoi lui expliquer. Parce qu'avant, il y en a qui disaient que non, les policiers ils faisaient ça de telle sorte que les conducteurs, dans leur tête, au fait, ils se disaient que c'est plus pour une question d'argent. Mais vous avez vu les sensibilisations quand on les fait. On essaie de faire comprendre aux chauffeurs, aux conducteurs, que non, ce que vous faites, ce n'est pas pour le policier. Si vous vous mettez en conformité, si vous respectez les règles de la circulation, ce n'est pas pour le policier. C'est pour votre propre sécurité, c'est pour votre propre bien.
1: Ouais, c'est mais votre après, vie qui est sauvée.
0: Mamadou, vous avez votre maison. Vous l'avez construit. Il y a tout ce qu'il faut dans cette maison. Mais si vous laissez la porte ouverte le matin, vous sortez. Déjà que les voleurs viennent ouvrir, casser des portes fermées. Mais si vous l'ouvrez, vous laissez comme ça et qu'il n'y a personne, il n'y a pas de gardien. Si ça réussit une fois, deux fois, peut-être la troisième fois, vous allez trouver la maison vide. C'est la même chose dans la circulation. Ceux qui respectent le code de la route ne sont pas épargnés. Imaginez ceux qui ne respectent pas. C'est aussi simple que ça.
1: C'est ça, en tout cas, par rapport à cet accident de la Bouta, je n'ai pas encore vu les véritables raisons. Est-ce que c'était un excès de vitesse? Mais ce qu'il faut dire que ce taxi routier, il endeuille régulièrement des familles.
0: Koya Mamou.
1: Oui.
0: Koya Mamou.
1: Passant par Chindia. Même Mamou d'Abola.
0: C'est l'une des routes les plus accidentogènes, je ne sais pas. Peut-être que les spécialistes nous l'expliqueront mieux. Je ne sais pas pourquoi sur cette route-là, il y a plus d'accidents. Parce que ce n'est pas à dire que non. Parce qu'en fait, le problème en Guinée, quand il n'y a pas de route, c'est un problème, Mamadou. On va toujours accuser, ouais. On va dire parce qu'il n'y a pas de route, c'est pourquoi.
1: Il y a des nids de poules et autres.
0: Non, on va même dire que certains accidents ont été provoqués parce qu'il n'y a pas de route. C'est à cause de l'état de la route, au fait. Mais quand il y a la route aussi, les accidents ne cessent pas. Donc, on ne comprend pas la logique. Pourquoi surtout cette route-là, elle est accidentogène? Parce que c'est vrai qu'en Guinée, partout, il y a des accidents. Mais le nombre d'accidents que l'on enregistre, je n'ai pas de statistiques, je n'ai pas d'études. Mais ces derniers temps, quand vous voyez les articles dans les médias, la plupart des accidents recensés, c'est sur cette route-là. Entre Koya Mamou, la plupart des accidents, si vous faites aujourd'hui le calcul, vous partez sur les sites, vous partez sur Internet, vous tapez « accident en Guinée », je crois le nombre d'accidents qu'on va vous montrer, si vous calculez, ou en tout cas si vous répertoriez le nom des localités, vous vous rendrez compte certainement qu'il y a plus d'accidents sur cette nationale-là, ou en tout cas sur cette route-là, que n'importe où ailleurs en Guinée. Sinon, il y a d'autres endroits en Guinée où c'est bien bitumé. Mais pourtant, on n'entend pas autant d'accidents sur ces routes-là. Ce n'est pas que ça n'arrive pas, mais ça arrive moins. Mais pourquoi c'est là? Mais au-delà de la route, au fait, tout ce que nous faisons, tout à l'heure ce que je disais, l'être humain est l'animal le plus intelligent. Si vous, après, vous vous comportez comme un autre animal, ça c'est votre problème. La route peut être accidentogène. La route peut avoir des problèmes. Par exemple, chez nous, on n'a pas ces routes-là. Dans certains pays, il y a même des routes qui sont glissantes. Ou parfois, quand c'est l'hiver, il y a la neige. Donc, ça devient de plus en plus compliqué sur certaines routes de pouvoir circuler. Ce n'est pas le cas chez nous. Malgré ça, il y a quand même des accidents. Mais, Mamadou, vous savez, les personnes les mieux à indiquer dans cette situation, ou plutôt les responsables les mieux à indiquer dans cette situation, c'est toujours l'homme. Ça, même les spécialistes le diront. La plupart des accidents, au fait, sont d'origine endogène. C'est l'homme qui est derrière la plupart des accidents. C'est lui qui se saoule la gueule pour se mettre derrière le volant. C'est lui qui appuie sur l'accélérateur pour penser que non, la route, elle est à lui seul. Au fait,

0: mal de critères. C'est lui qui est fatigué.
1: Ouais.
0: Il se repose pas. Il se met au volant. C'est lui qui prend des boissons énergisantes pour pouvoir tenir, alors qu'il ne peut plus tenir. L'organisme humain se fatigue à un moment donné.
1: Il est dépassé parce qu'il est pressé plus que tout le monde.
0: Il a un calendrier à respecter. Il se dit, bah, je vais quitter Conakry à 7 heures. Il faut que je sois à Mamou ou à l'abbé à 7 heures. Donc, il fait tout. Il accélère. Peu importe. Par moment, Mamadou, vous savez que même des gens qui sont dans les voitures, les passagers, c'est pas comme s'ils étaient, ils se taisaient. Parfois même, ils interpellent. Mmh. Ils disent au conducteur, ah monsieur, attention, fais ceci, fais cela. Mais il y a des chauffeurs quand même qui s'entêtent.
1: Voilà.
0: Qui s'entêtent, qui continuent à appuyer sur l'accélérateur jusqu'à ce que le pire arrive.
1: Voilà, jusqu'à ce que le pire arrive. On va revenir à Conakry, notamment au quartier Kaporou Centre, dans la commune de Ratoma, où quand même la construction d'un immeuble R+ 11, je crois, quand même menace la quiétude de certains riverains.
0: Alors, on n'est pas en train de chercher des punaises aux propriétaires de ce projet-là ou aux propriétaires de cet immeuble-là, non, loin de là. Mais nous ne faisons que dire les choses telles qu'elles se présentent. Au fait, nous ne faisons que relater les faits. Parce que on a été interpellé par des gens qui nous ont dit que oui, il y a un immeuble en construction au niveau de Kaporou Centre. C'est un immeuble R+ 11. Et c'est dans la commune, évidemment, de Ratoma. Et cet immeuble-là, sa construction aujourd'hui est en train de menacer la quiétude des habitations voisines. Parce que qu'est-ce qui se passe? On parle d'un immeuble de 11 étages.
1: Ouais.
0: Pendant ce temps, dans le voisinage, dans les environs, il n'y a que des petites maisons.
1: Ouais.
0: Il n'y a que des petites maisons.
1: Même pas
0: c'est que carrément, vous verrez. Voilà, c'est ce que j'allais dire. Vous ne verrez même pas de duplex. Il n'y a que des petites maisons. Ce n'est même pas des maisons à deux niveaux. Non, ça n'existe pas. Donc, quelqu'un vient construire un immeuble de 11 niveaux à cet endroit-là. Je ne sais pas par quel moyen ou quelle autorisation il a eu pour pouvoir construire cette maison à ce niveau-là. Parce qu'en Guinée, je me pose encore cette question. Est-ce que véritablement... Parce qu'on le voit souvent dans certains pays.
1: Ouais.
0: Il y a un plan d'aménagement. Il y a des endroits, il y a des... En fait, chaque endroit répond à un type de construction.
1: Mm-hmm.
0: Maintenant, venir construire un building... Dans un bidonville, je ne suis pas en train de dire que Kaporou, c'est un bidonville. Mais si après, les autres maisons, toutes les autres maisons qui sont là, ne sont pas pareilles, ça peut marcher. Hein, tant que ça ne dérange pas, au fait, parce qu'en Guinée, on voit ça. Vous pouvez voir, par exemple, dans un quartier, vous circulez, après, vous voyez une maison là-bas qui est plus grande que toutes les autres. Après, quand vous voyez les autres, elles sont toutes petites, jusqu'à, par exemple... comme on appelle, jusqu'à 50 mètres à la ronde, vous trouvez que toutes les maisons qui sont autour de l'immeuble en question, ce sont des petites maisons, ce sont des maisons simples. Alors, en Guinée, on construit pêle-mêle, on construit où on veut, et selon, en fait, selon notre envie ou selon nos moyens, ça dépend. Le plus important, c'est qu'on ait au moins l'autorisation. Si on a l'autorisation, puisqu'on a même vu qu'il y a des maisons qui ont été construites ici, qui sont allées jusqu'à 9 dalles sans être autorisées. Selon ce qu'on nous a dit. Après, qui sait si c'est vrai ou si c'est pas vrai. Parce que c'est quand même bizarre de voir Mamadou, 2 dalles, 3 dalles, 4 dalles, 5 dalles, monter jusqu'à 9 sans qu'aucune autorité ne soit interpellée par cette situation, sans qu'aucune autorité ne s'interroge. Ça pousse des... Est-ce que cette maison, surtout quand on connaît le type de sol qui est là, est-ce que cette maison correspond véritablement à ce sol-là? Est-ce que ça peut tenir? Est-ce que quelqu'un se pose cette question-là? Non, tout le monde continue à regarder ou sinon à détourner le regard. La vie continue. Mais le problème à ce niveau, ce n'est pas la construction en tant que telle. Puisqu'on l'a dit tantôt, ce n'est pas la construction en tant que telle. On peut construire 20 étages. Si on a les moyens, ce n'est pas un problème. Apparemment, tant que quelqu'un ne vient pas, en tout cas une autorité ne vient pas nous dire d'arrêter. Le problème, c'est qu'il y a des petites maisons aux alentours. Et c'est tellement proche que par moment, il y a des débris. Quand on est en train de construire cette maison-là, qui quitte l'immeuble pour tomber sur ces maisons. Et ça fait que la toiture de la plupart des maisons là-bas sont endommagées. Et ce qui s'est passé récemment, qui a le plus interpellé aussi, c'est qu'il y a l'échafaudage qui s'est détaché, qui est tombé sur des concessions. Et ça a endommagé ces concessions-là. Heureusement, le pire a été évité.
1: Ouais.
0: Heureusement, le pire a été évité, Mamadou. Mais ça pouvait tourner également autrement.
1: Ouais, le pire a été évité parce que je me souviens d'un cas, c'est à Kosa Fofanaya, où une barre de fer s'est détachée. Et puis, elle a perforé l'épaule, a trouvé une femme enceinte et a tué la femme et le bébé qu'elle portait.
0: Imaginez.
1: Donc, vous l'avez dit, heureusement ici, et on ne le souhaite pas, il n'y a pas eu un cas pareil.
0: Alors, aujourd'hui, l'inquiétude de ces riverains, c'est que qu'il n'y ait pas de cas comme ça qui se répètent. Parce que c'est ce que nous craignons tous. Que le pire arrive dans pareille situation. Le chantier continue et selon nos informations, après cette situation, ouais. C'est que les victimes, il y a deux maisons notamment qui ont été touchées par la situation, les victimes sont allées voir les responsables du chantier et notre rédaction a même pu rencontrer également
1: la localité qui sont venus y voir
0: l'ingénieur aussi qui a fait une déclaration dans les médias pour dire que au fait il y a eu toutes les dispositions finalement pour pouvoir réparer les toitures qui sont endommagées et qu'il y a d'autres dispositions aussi qui sont prises par l'entreprise pour ne plus que de tels cas se reproduisent.
1: Là au moins on n'a pas fui les responsabilités.
0: Alors on a aussi rencontré les responsables du quartier qui ont quand même rassuré que je n'ai pas à s'inquiéter parce que s'il y a une construction dans le quartier qui peut causer des problèmes aux riverains, les autorités locales peuvent tout de suite prendre la décision de faire arrêter le chantier. Ce n'est pas ce que nous souhaitons parce que c'est de l'investissement. Quand on parle de 11 dalles, c'est vraiment de l'argent. Et quand on voit le chantier, on se dit que oui, en partie, le travail, il est fait. On a dépassé les 50% quand même du travail. Alors, c'est vrai que c'est une situation qui inquiète. Et parfois, puisque c'est une question aussi de voisinage, parce que ce qui est en train de se passer, au-delà même de l'investissement et tout ce qui peut se passer, cet immeuble-là, on ne peut pas l'arracher à cet endroit-là pour aller mettre ailleurs. Ces maisons également qui sont aux alentours vont rester. Et souvent, ça va être avec les mêmes personnes. Donc ces gens-là, un jour, si cet immeuble est habité, je ne sais pas, l'immeuble est construit pour quel projet, mais forcément,
1: c'est un usage d'habitation.
0: Voilà, l'immeuble, quand il sera occupé, ces personnes qui vont occuper, que ce soit un bureau ou des bureaux qui vont abriter cet immeuble-là, que ce soit pour une habitation tout simplement, peu importe, ces gens qui vont occuper cet immeuble-là vont être des voisins avec toutes ces personnes-là qui sont autour. Donc il y a une question de voisinage également qui se prépare. Alors, peut-être mieux maintenant qu'on s'entende sur certaines choses, qu'on se comprenne également sur certaines choses, parce que ce qui est clair, ces gens-là ne vont pas se quitter demain. Non, ce n'est pas près d'arriver. Ça va être plutôt des générations et des générations qui vont se frotter là-bas. Donc le mieux, c'est qu'ils puissent s'entendre. C'est vrai qu'aujourd'hui, ça peut causer des problèmes aux uns et aux autres, ou même des inquiétudes chez les uns ou chez les autres. Mais si on parvient à s'entendre, et si les responsables du chantier respectent les engagements qu'ils ont pris, c'est-à-dire mettre tout en œuvre pour éviter que de cas pareils se reproduisent à l'avenir, ben Mamadou, je crois que ça peut marcher ainsi. Mais encore une fois, moi, ce qui m'interpelle dans cette situation, je l'ai dit à l'entame, c'est cette question de plan d'aménagement. Je l'ai dit, c'est vrai que peut-être il y en a qui vont me dire, mais non, la Guinée n'est pas encore arrivée à ce niveau-là. Je suis désolée, la Guinée est bien arrivée à ce niveau-là. La Guinée a même dépassé ce niveau-là. Un État, ça prévoit. Un État, ça anticipe. Il ne faut pas attendre, parce que souvent, c'est ce que nous voyons dans nos quartiers. Les gens finissent de s'installer. Après, maintenant, c'est comme si c'est en ce moment que les autorités se réveillent pour dire, non, à ce niveau, il fallait ceci, il fallait cela. Alors que normalement, avant même que les citoyens ne s'installent, on devait déjà prévoir ce qu'il fallait être là. Peut-être qu'aujourd'hui, nous sommes dans des situations comme ça, et ce n'est pas seulement à cet endroit. Certainement, il y a d'autres endroits où les médias ne sont pas allés, ou en tout cas, il y a d'autres situations encore pires qui sont en train de se passer. Peu importe, Mamadou, je crois que ce qui serait intéressant, c'est qu'on puisse anticiper aujourd'hui sur la question d'aménagement en Guinée. Sur la question de l'aménagement, on sait parfois dans certains pays même comment ça se passe. Si vous n'avez pas les moyens, soit c'est l'État qui rachète complètement votre terrain et puis il vous propose un autre endroit où vous pouvez vous réinstaller avec tout le confort qu'il faut, ou alors vous pouvez faire une sorte de bail avec d'autres personnes. Et puis, donc, ce n'est plus vous qui construisez tout seul, ou alors vous construisez jusqu'à un certain niveau, selon ce que vos moyens vous permettent, et une autre personne peut venir achever. Et comme ça, vous partagez l'habitation, c'est aussi simple que ça.
1: Ouais.
0: Ce sont des choses aussi qu'on peut envisager chez nous. Et ne me dites pas que non, la Guinée ne peut pas faire ça aujourd'hui. Surtout quand on voit la question aujourd'hui du logement, comment ça fatigue la plupart des gens. Et l'autre problème, c'est qu'en Guinée, ou quand on observe un peu, regardez Mamadou, même ceux qui ont construit vers les Koya, les Djibrika, la plupart des gens, ils préfèrent rester encore ici à Conakry. Il y en a qui préfèrent soit mettre un membre de la famille dans leur maison à Koya là-bas ou à Djibrika, ou mettre des gens en location. Ils préfèrent ça. Ou trouver même quelqu'un qui va rester dans la maison, habiter la maison, juste pour l'occuper, même si la personne ne paye pas, pour ne pas que la maison soit vide. Pendant ce temps, cette même personne ici à Conakry en train de payer le loyer. Parce que parfois aussi, quand vous calculez la fatigue, on a un problème d'infrastructure routière. Il n'y a pas véritablement de route. Parce que quand vous voyez le nombre d'embouteillages, le matin, quand vous sortez, tout le monde part au même endroit, c'est Kaloum. Le soir, tout le monde quitte Kaloum pour rentrer en banlieue. Donc, ça fait que c'est le même mouvement, tout le monde emprunte la même direction, ça crée des embouteillages énormes. Et pour le moment, on n'a pas trouvé de solution à ça. Et il y en a qui pensent que, non seulement si c'est dans votre voiture, ça va être du carburant consommé énormément, mais aussi c'est la fatigue. Imaginez le temps que vous allez faire. Il y a des gens qui sont obligés de sortir vers les 5 heures du matin pour arriver à Kaloum à temps. Alors qu'on peut sortir à 6 heures ou même à 7 heures et aller à son bureau. Donc, il y en a qui préfèrent à cause de ça rester vers ici ou à un endroit plus proche de leur bureau, même si après le loyer peut être coté là-bas. Mais quand on calcule également avec le transport, la fatigue et tout, le choix, il est simple, il est vite fait.
1: Voilà Fatoumata Keïta, on va changer de sujet, on va faire un tour à la technique pour marquer une courte pause.
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1: Vous êtes dans la deuxième partie de ce numéro de l'émission On en parle à soleil. Nous parlons à présent éducation avec cette rencontre entre des responsables syndicaux de l'éducation qui ont été reçus par la ministre en charge justement de l'éducation, de l'alphabétisation et tout ce que vous savez, la dénomination de ce département.
0: Ça devient kilométrique.
1: La dénomination qui est assez longue pour reprendre les termes du Premier ministre. Et justement, pour parler des conclusions de cette rencontre, nous avons au téléphone Mohamed Bangoura, il est responsable de la communication du SLEG, syndicat libre des enseignants-chercheurs de Guinée. Monsieur Bangoura, bonjour et bienvenue dans ce numéro de l'émission On en parle à soleil. Monsieur Bangoura, vous êtes là? Voilà, je ne sais pas ce qui s'est passé. Il semble qu'il n'a pas de retour. Il a même raccroché, mais on va insister pour l'appeler, justement revenir sur cette rencontre entre les acteurs de l'éducation et quand je dis acteurs, je parle justement des... Oui, monsieur Bangoura, bonjour.
3: Bonjour à vous, bonjour à vos studios et bonjour à vos milliers d'auditeurs.
1: Alors, monsieur Bangoura, on parle justement de cette rencontre entre les responsables syndicaux de l'éducation que vous êtes et la ministre de l'Éducation nationale. De quoi il a été question et quelle est votre impression avec le premier contact avec la nouvelle ministre?
3: Bien, merci de m'accorder cette antenne. Comme d'accoutumé, tout nouveau ministre à la tête du département en charge de l'Éducation nationale, de la formation professionnelle et de l'enseignement technique, il est question à chaque fois de recevoir non seulement le cabinet et ensuite les partenaires techniques et les partenaires sociaux tels que le syndicat, les fédérations syndicales de l'éducation. C'est dans cette optique, Madame la ministre Bintou Keïta a reçu les camarades de la fédération syndicale à son bureau, où il était question de parler de la lenteur dans le processus ici de la révision du statut particulier de l'éducation, mais aussi la lenteur dans le recrutement des enseignants contractuels communaux non retenus ici de la zone spéciale de Conakry, et aussi l'ouverture d'un cadre de dialogue permanent qui puisse éviter des remue-ménages dans nos concessions scolaires. Donc toutes ces questions ont été débattues avec Madame la ministre, et les fédérations de l'éducation ont fait comprendre à Madame la ministre la nécessité de saisir ses homologues du ministère du Travail, de l'Emploi et de la Protection sociale, ainsi que le ministère de la Modernisation de l'Administration et de la Fonction publique, afin que ces trois départements puissent mettre les bouchées doux dans l'optique ici de préserver la rentrée scolaire 2026-2027 en accélérant le processus d'engagement des contractuels communaux non retenus et ceux de la zone spéciale de Conakry.
1: Alors, Monsieur Bangoura, on sait que plusieurs ministres se sont relayés à la tête de ce département récemment, mais les questions que vous évoquez n'ont toujours pas été traitées. Quand je dis traitées, le résultat escompté, il n'est toujours pas là. Est-ce qu'aujourd'hui, avec cette ministre, vous avez l'espoir que les lignes vont bouger?
3: Bien, attendons de voir, il est peut-être trop tôt de s'exprimer sur l'accélération de ce processus. Mais il faut reconnaître quand même que depuis le 17 avril 2026, ces commissions techniques ont été constituées et ont démarré les travaux en ce qui les concerne. Mais comme je le disais, il y a une lenteur dans le traitement de ces dossiers. Donc les dossiers sont en train d'être traités, mais on constate qu'il y a de la lenteur parce que on ne peut pas procéder au recrutement de ces enseignants contractuels communaux non retenus sans pour autant aller sur le terrain pour un constat, pour une vérification et une identification réelle même de ces enseignants contractuels communaux non retenus en situation de classe. En ce qui concerne le cas de la zone spéciale de Conakry, il faut aussi procéder à une vérification, à l'authentification des documents administratifs qui seront soumis avant de passer à leur enrôlement dans le fichier FUGAS. Donc, tous ces éléments-là que nous dénonçons, nous constatons cette lenteur, nous ne comprenons pas la raison pour laquelle il y a cette lenteur. C'est pourquoi nos responsables syndicaux ont bien voulu mettre, dès les premiers contacts avec Madame la ministre, ces inquiétudes sur la table, et nous pensons que dans les jours à venir, nous allons recevoir une réponse de la part de Madame la ministre, parce qu'il est de son devoir, puisque c'est son département qui est visé, et c'est l'un des départements les plus fragiles des ministères en République de Guinée. Il lui revient, en tant qu'expert en résolution de conflits, de trouver les voies et moyens afin que nous puissions sauver l'année scolaire 2026-2027.
0: Alors, on a l'impression que les choses se sont plutôt bien passées dans cette première rencontre ou cette première prise de contact avec la nouvelle ministre de l'Éducation, ce qui est une bonne chose d'ailleurs, hein. Mais la question que l'on se pose, est-ce qu'il y a d'autres rencontres qui sont prévues après celle-là? Ou alors, qu'est-ce qui est prévu véritablement? C'est quoi la prochaine étape?
3: Bien, nous avons rejoint nos différentes commissions techniques, et quitte à Madame la ministre de se lever, de prendre à bras le corps cette situation qui pourrait, dès l'ouverture prochaine ici, impacter négativement l'ouverture des salles de classe. Donc, il lui revient de consulter ses homologues de la fonction publique, comme je le disais, et celui du ministère du Travail et de la Protection sociale. Donc, ça a eu de trouver des principes sur lesquels nous allons pouvoir continuer et procéder à l'accélération ici de la révision du statut particulier, de l'identification des responsables en charge des établissements scolaires et de certains cadres de son département qui doivent, comme le dit le protocole d'accord, bénéficier des primes de fonction. Et ensuite, celui de l'engagement de ces contractuels communaux retenus et ceux de la zone spéciale de Conakry. Nous, nous avons posé le problème sur la table, quitte à eux, de trouver des voies et moyens afin que nous puissions éviter ces remue-ménages dans nos concessions scolaires dès l'ouverture prochaine.
0: Nous alors, monsieur Bangoura,
3: le travail, mais nous attendons leur retour.
0: Monsieur Bangoura,
3: le calendrier, oui.
0: À vous entendre, on a l'impression que vous avez déjà lancé la balle. C'est maintenant au ministère, sinon à Madame la ministre, de jouer ou en tout cas de voir dans quelle direction elle peut bien envoyer toutes ces choses-là. Mais vous, partenaires sociaux, qu'est-ce que vous faites pour que véritablement la prochaine rentrée scolaire ne soit pas un problème? C'est-à-dire, c'est vrai, le département doit faire quelque chose pour faire bouger les lignes, mais de votre côté, qu'est-ce que vous faites ou qu'est-ce qui est prévu de votre côté pour que les choses puissent marcher?
3: Bien, d'abord, nous sensibilisons ces enseignants titulaires en situation de classe. Nous avons fait comprendre aussi à ces enseignants contractuels communaux non retenus et ceux de la zone spéciale de Conakry, mais vous savez, quelles que soient les belles paroles que vous pourrez leur dire, le dernier mot leur revient. Nous jouons à l'apaisement, c'est pourquoi pendant cette rencontre, nous avons profité pour amener autour de la table cette épineuse question du statut particulier de l'éducation et l'engagement à la fonction publique des contractuels communaux non retenus et ceux de la zone spéciale de Conakry. C'est ce que nous pouvons faire, mais nous ne pouvons pas continuer à maintenir ces enseignants dans la précarité. Il est du ressort de Madame la ministre et de ses homologues de la fonction publique et du travail à trouver dans un très bref délai des voies et moyens qui pourront nous permettre aussi non seulement à nous, acteurs syndicaux, de mieux nous positionner, mais surtout de sauver l'année académique 2026-2027. Donc, la balle est dans le camp de la partie gouvernementale.
1: Qu'en est-il de l'unité syndicale? Parce qu'il y en a qui disent que ce n'est pas toutes les structures qui ont pris part à la rencontre hier avec Madame la ministre.
3: Je ne saurais répondre à cette question puisque nous, ce sont des lettres d'invitation que nous avons reçu, et quand nous recevons un courrier d'invitation, nous ne cherchons pas à savoir qui est qui, quelles sont les personnes ayant reçu ici ces lettres d'invitation. Nous avons répondu, et seul le chef de cabinet ou seul le cabinet de Madame la ministre pourrait répondre à cette question pour presque une telle fédération syndicale ou tel syndicat national n'a pas été invité à cette rencontre.
1: Mais il y a l'intersyndicale, il n'y a pas de concertation quand il y a ce genre de rencontre?
3: Bien, vous savez, les lettres sont apportées individuellement. Il est des courriers qui sont adressés à la secrétaire générale du SLED et au président, au secrétaire général de la FSP, au secrétaire général du SNE. Ce n'est pas à nous de dire au chef de cabinet, voilà, à telle fédération syndicale que vous devrez adresser un courrier. Non, loin de là. Notre objectif, c'est le cabinet des ministres qui décide de qui doit être reçu ou de qui ne doit pas être reçu. Donc, je pense que le cabinet de Madame la ministre est très bien placé pour pouvoir répondre à cette question.
1: Merci à vous, Monsieur Bangoura, d'avoir répondu à nos questions.
3: Je vous remercie.
1: Voilà, c'était Mohamed Bangoura, responsable communication du SLEG, qui revenait sur la rencontre hier entre les acteurs de l'éducation, notamment les acteurs syndicaux, et le département. Nous allons changer une fois encore de sujet. On va parler cette fois sport avec, en tout cas, cette compétition attendue. C'est le championnat national de football Ligue 2. Hier, il y a eu également une rencontre entre la Fédération guinéenne de football professionnel et les présidents de club. Et pour parler de cette actualité, nous avons le spécialiste sport maison, Mamadou Saliou Touré. Bonjour.
4: Oui, bonjour Mamadou Ba, bonjour à tous qui nous écoutent. C'est la Ligue guinéenne de football professionnel.
1: La Ligue guinéenne de football professionnel. Merci.
4: Responsable des différents clubs.
1: Des différents clubs,
4: oui,
1: justement.
4: Il faut préciser que la Ligue 1 compte 14 clubs, la Ligue 2 également.
1: Merci. Alors, Salih Touré, rapidement, peut-être la particularité de ce sujet, c'est le fait que c'est un championnat, mais qui va se jouer en format poule, en tout cas, selon ce qui a été annoncé.
4: C'est dommage quand même, Moudba, qu'on revienne, autant pour moi, sur le même format. Il faut rappeler que la saison dernière, 2024-2025, à la surprise générale, la Ligue guinéenne de football professionnel a proposé de faire jouer la Ligue 2 en format par poule. Deux poules de 7-7. Donc les deux premiers jouent une petite finale pour désigner le premier et le deuxième qui vont monter en Ligue 1. Et cette fois-ci encore, sinon normalement, les deux ligues, 1 et 2, devraient évoluer de pair. Parce que normalement, dans une saison régulière, Mamadouba, nous avons 14 clubs. Et chaque club joue 13 matchs à l'aller, 13 matchs au retour. Donc chaque club joue 26 journées. Quand vous multipliez ça par ça vous donne carrément 364 matchs pour une saison régulière. 364 matchs. Alors, c'est relativement long, mais c'est ce qui est normal. Mais on a été surpris de voir encore la reconduction de ce même format parce qu'à l'issue, il y avait deux sujets principaux. La reprise du championnat. Imaginez, la Ligue 1 a pris fin il y a des mois, et jusqu'à présent, il faut relancer la Ligue 2 pour pouvoir désigner les deux promus en Ligue 1 pour la saison prochaine. Alors, unanimement, la Ligue et les responsables des clubs se sont accordés sur le fait de rejouer le format par poule cette saison. L'autre question, c'était quoi? L'accompagnement financier. Alors, on sait quand même que plus...
1: Mais salut tout avant de parler de cet aspect financier. Qu'est-ce qui a prévalu à ce choix l'année dernière? Est-ce qu'il y avait des raisons valables qui ont été évoquées qui peut-être ne sont plus valables en ce moment?
4: Ce sont les raisons, par exemple, de l'année dernière, il y avait un problème de financement. On sait que la Ligue guinéenne de football professionnel a toujours clamé haut et fort le manque de finances parce que déjà, il faut entretenir les clubs de Ligue 1 et ceux de Ligue 2. Alors, du temps a été accumulé, le retard, le temps qui restait ne permettait plus de jouer un championnat régulier. La saison dernière, on a vu encore, on a dit les mêmes causes vont produire les mêmes effets. Le même retard est accusé, le temps qui reste ne permet plus de jouer un championnat de 364 matchs sur toute la saison, ce n'est pas possible. Il faut passer par le raccourci. On est quand même désolé de connaître encore que notre championnat de Ligue 2 passe toujours par le raccourci pour se faire admettre. Alors, l'autre point, c'est quoi? Ce problème d'argent. Il faut un accompagnement financier. Et la Ligue guinéenne de football professionnel a proposé le même montant, la même subvention que l'année dernière, c'est-à-dire 90 millions par club. On se rappelle, la saison dernière, la Ligue avait proposé 50 millions par club. Ça a été rejeté. Et finalement, 90 millions. Et cette fois-ci, ils ont demandé au club, au lieu qu'il y ait majoration, mais d'accepter le même montant, la même subvention de la saison dernière pour que le championnat se joue rapidement. Là,
1: qu'on s'en débarrasse.
4: À la va-vite pour qu'on dise qu'il y a eu championnat. Mais nous souhaitons vivement que la saison prochaine, et donc que ne connaissent plus ces genres de retard, pour que les deux ligues se jouent au même moment.
1: Alors, Salih Touré, rapidement, est-ce que...
4: Parce qu'il y a la nationale qui attend encore pour ceux qui doivent monter en Ligue 2.
1: Est-ce que ce format, c'est un format validé par la Confédération africaine de football?
4: Oui, tout ce que je sais quand même, que c'est à l'interne.
1: Ouais.
4: La Ligue et les responsables des 14 clubs se sont entendus. Je ne pense pas qu'il y ait péri en la demeure. Si déjà à l'interne, c'est déjà validé, ça passe comme la lettre à la poste. Mais ce qu'on voudrait voir très prochainement, qu'un championnat régulier, parce que c'est la deuxième année de suite que ça se joue sous le format par poule. Et donc, ça devrait vraiment changer pour donner beaucoup plus de compétition à ces jours qu'en nombre. Parce que quand vous quittez la Ligue 2, vous retrouvez l'élite du football guinéen. Mm-hmm. Et là, ça ne tolère pas. L'année dernière, c'était comme ça. On a vu l'ASFAG et Carrefour Football Club rejoindre la Ligue 2. La Ligue 1. Et donc, ça commence le 20 août, pour être beaucoup plus précis.
1: Voilà. Merci à vous, Mamadou Salih Touré. Merci à Fatoumata Keita. Merci à Aboubakar Youlaye. Merci à tous ceux qui nous ont pratiqués pendant ces près d'une heure de débat, d'analyse de l'actualité dans toute sa dimension. On a parlé éducation, société, et plein d'autres sujets. Voilà, ça n'est terminé pour aujourd'hui. À la semaine prochaine pour un autre numéro.

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0: 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Il est 11h.
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2: Merci de votre fidélité à Soleil FM 93.5, le 3 www.soleilfmguinée.net. Bonjour et bienvenue dans ce flash. La direction préfectorale de l'éducation de Koya a été victime d'un cambriolage dans la nuit du lundi 3 au mardi 4 août. Des inconnus se sont introduits dans les locaux pour dérober plusieurs appareils et des sommes d'argent. Selon Ibrahima Fofana, chef de la cellule examen et contrôle scolaire de la DPE de Koya, les voleurs sont entrés par une fenêtre après avoir enlevé une barre de l'antivol. Ils ont pénétré dans les bureaux du service des examens et du contrôle scolaire. Ils ont dérobé des appareils et des sommes d'argent. La lutte engagée par le parquet après le tribunal de première instance de Dubrica contre le délaissement des enfants hors d'état de se protéger se poursuit. Hier mardi 15 personnes, majoritairement des femmes, ont comparu devant le tribunal correctionnel pour répondre des faits d'exploitation économique de mineurs. Sur le continent, en République démocratique du Congo, un dossier sensible pourrait enfin bouger dans les prochains jours, celui de l'échange de prisonniers entre Kinshasa et le groupe rebelle AFC M23, promis depuis des mois dans le cadre du processus de paix. Un premier geste se prépare du côté de Beni, dans l'est du pays, où un groupe patiente depuis plusieurs semaines. Ailleurs dans le monde, la capitale ukrainienne Kiev a été la cible principale d'une attaque de drones et de missiles de la Russie. Le bilan provisoire est lourd, avec 17 morts et plus d'une cinquantaine de blessés. Les frappes ont visé en particulier des entrepôts et autour de la capitale. Ainsi s'achève ce flash d'information. Aboubakar Youla a assuré la mise en onde ici à la présentation Al-Hassan Kondé. À tous, merci de l'avoir suivi.
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3: Bonjour, merci de nous rejoindre sur Soleil FM et bienvenue dans Santé Plus. Tout comme les autres parties de l'organisme humain, les dents peuvent aussi être affectées par des maladies. Parmi elles, la cellulite, l'abcès et la sinusite dentaire. Quelles sont les causes, les symptômes, les traitements et les moyens de prévention de ces maladies, éléments de réponse dans cette émission avec Dr Mamadou Sadou Bari, médecin dentiste au cabinet Smile situé à Kosa Bantunka dans la commune de Lamagni. Docteur Bari, bonjour.
4: Bonjour, bonjour à tous les auditeurs de Soleil FM.
3: Docteur, avec vous, on parlera aussi de la poussée dentaire et de la mauvaise haleine. Bonne écoute radiophonique à tous et à toutes.

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2: Quelques mois après la naissance, les bébés peuvent commencer à avoir des dents. Cette poussée dentaire est une étape importante, mais de grandes gênes chez les bébés, puisqu'ils ressentent de la douleur. Alors, comment expliquer la poussée dentaire? Quels sont les symptômes et que faut-il faire pour la calmer? Élément de réponse avec Dr Mamadou Sadou Paris, il est médecin dentiste au cabinet Ismaël de Cosa. Avec vous donc, on va commencer à parler de la poussée dentaire chez les enfants. Qu'est-ce qu'on entend d'abord par poussée dentaire?
3: La poussée dentaire, c'est le phénomène par lequel les dents apparaissent dans la bouche. Nous, en termes spécifiques, en termes spécialistes de médecine dentaire, on appelle ça l'éruption dentaire. Donc, retenez seulement que c'est le phénomène par lequel les dents apparaissent dans la bouche. Ce qu'on appelle la poussée dentaire.
2: Cette poussée dentaire commence à partir de quel mois, de quel âge, docteur Barry?
3: Sachez d'abord qu'il y a deux dentitions chez l'homme. Il y a deux phénomènes dentition. La première dentition commence à apparaître à l'âge de 6 mois en moyenne. La deuxième dentition commence à apparaître à l'âge de 6 ans. Donc, maintenant, si on peut parler de l'âge à laquelle la poussée dentaire commence, il faut dire que c'est à 6 mois ou bien à 6 ans. 6 mois pour la première dentition et à 6 ans pour la deuxième dentition. Maintenant, ça, ce n'est qu'une moyenne. Il y a des enfants où les dents commencent à apparaître à 4 mois. Il y en a aussi des enfants où les dents n'attendent pas 6 ans pour venir, les dents permanentes. Parfois, à 5 ans et demi déjà, ils commencent à apparaître en bouche.
2: Si cette poussée dentaire est importante, l'apparition des dents est importante parce qu'elle permettra aux bébés, aux enfants, de pouvoir utiliser leurs dents pour la mastication, pour la consommation de certains aliments. Mais cette poussée dentaire, nous dit-on, s'accompagne de douleurs. Comment expliquer cette douleur?
3: Oui, parce que c'est une poussée qui est là. Il faut une force phénoménale pour que la dent puisse apparaître la bouche. Il faut savoir que la dent, d'abord, elle est dans l'os. Il faut qu'elle puisse sortir de l'os et percer la gencive pour apparaître dans la bouche. Donc, ce phénomène est douloureux. Ça s'accompagne d'inflammation, parfois de douleurs intenses. Chez les enfants, ça peut créer de la diarrhée. Et si la diarrhée même n'est pas contrôlée, ça peut créer une déshydratation et ça peut amener même l'enfant à être hospitalisé à cause de la poussée dentaire. Donc il ne faut pas blaguer avec, il ne faut pas seulement dire « Ah bon, c'est les dents qui poussent » et ne pas laisser l'enfant souffrir. Il faut consulter à la fois le dentiste et le pédiatre.
2: Donc, parce que généralement, quand il y a poussée dentaire, les parents vont chez les pédiatres. Donc il faut aussi, en plus du pédiatre, consulter le dentiste.
3: Effectivement, il faut consulter le dentiste. Parfois, si la poussée ne s'accompagne pas de diarrhée, de vomissement, le dentiste peut à lui seul gérer le phénomène. Mais s'il y a des diarrhées, il y a des vomissements, le pédiatre aussi doit concourir.
2: Docteur Barry, quels sont les signes, les symptômes qui annoncent? Parce que parfois, l'enfant aussi peut pleurer par rapport à d'autres problèmes. Et le plus souvent, on voit les mamans, les parents dire que l'enfant a telle pathologie, il est malade, mais le plus souvent, on incrimine la poussée dentaire. Quels sont les signes qui indiquent que l'enfant pleure à cause de la poussée dentaire?
3: Il faut remarquer le changement de comportement de l'enfant par rapport aux aliments. Quand la dent commence à pousser, il y a la douleur au niveau de la gencive. L'enfant, parfois, il envoie la main dans la bouche. C'est des signes qui doivent alerter la maman. Et lorsque l'enfant, parfois, il a les aliments dans la bouche, il a l'impression de gonfler les os comme ça. Donc, ça aussi, c'est des choses qui doivent alerter la maman ou les parents. Bon, il y a un autre terme que les enfants font. Je ne sais pas si je connais le terme en français. En poulard, on dit fourgol. Si l'enfant commence à faire cette sécrétion, c'est des signes qui alertent qu'il y a une poussée dentaire.
2: Sitôt que cette poussée dentaire se manifeste, il faut consulter les dentistes.
3: Oui, il faut envoyer chez le dentiste. Le dentiste va examiner la gencive. S'il remarque que c'est une poussée dentaire qui est là, il peut donner des médicaments qui peuvent atténuer la douleur. Si ça calme l'enfant, tant mieux. Mais s'il y a des diarrhées, des vomissements, le dentiste peut vous conduire chez le pédiatre.
2: Alors, docteur Barry, cette douleur, ça peut prendre du temps, ça peut durer ou bien ça ne dure pas? Parce qu'on constate que l'enfant pleure, la nuit il ne dort pas. Est-ce que ça prend du temps, la poussée dentaire?
3: Bon, ça varie d'un enfant à l'autre. C'est juste que le temps que la dent perce la gencive, que la douleur là. Mais là, une fois que la dent apparaît en bouche, il n'y a plus de douleur.
2: Maintenant, est-ce que si toutefois certains parents qui sont négligents, on ne vient pas vous consulter, vos dentistes, ou bien on ne va pas chez le pédiatre, il y a un danger, il y a un risque pour l'enfant?
3: Oui, en cas de déshydratation, c'est un danger pour l'enfant. Parce que lorsque l'eau manque dans le corps, c'est grave.
4: Donc le mieux, dès qu'il y a les signes, il faut se rendre dans un cabinet dentaire ou bien chez le pédiatre.
3: Chez le pédiatre, effectivement.
5: Maintenant, quand les dents commencent à pousser, quand il y a la douleur, est-ce que il y a une manière, une façon de calmer cela, d'aider l'enfant?
3: Pas de manière, il faut juste consulter le spécialiste. Le médecin dentiste ou bien le pédiatre peuvent apporter des médicaments qui peuvent calmer la douleur.
5: Maintenant chez vous, comment vous gérez la poussée dentaire?
3: Bon, nous on examine la bouche, lorsqu'on remarque c'est la poussée dentaire, si c'est un bébé par exemple de 6 mois ou bien de 8 mois, le simple prescrit de le produit qu'on appelle Dolodan, ça peut gérer parfois l'affaire. Parfois on apporte un antalgique et un antibiotique.
5: Il y a certains qui disent le plus souvent que les parents peuvent se débrouiller avec les moyens de bord parce que c'est pas tout le monde qui vient vous consulter, masser les dents ou bien utiliser des brosses. Est-ce que ça c'est recommandé?
3: Bon. Oui, mais ça ne va pas remplacer le travail du spécialiste. Il vaut mieux consulter qu'utiliser les moyens de bord et puis aller exagérer les choses.
5: Alors, docteur Mamadou Sadou Barry, par rapport à cette poussée dentaire, puisqu'il y a une douleur et il y a plusieurs dents qui vont pousser, est-ce qu'à chaque fois qu'une dent apparaît, ça peut provoquer la douleur dont on est en train de parler?
3: Oui, parfois même longtemps, même à l'âge adulte, la poussée des dents de sagesse, les gens consultent à cause de ça. Généralement, chaque semaine, on a une personne qui consulte à cause des douleurs au niveau de la poussée des dents de sagesse. Même à l'âge adulte, la poussée dentaire est douloureuse.
5: Donc il n'y a pas à s'inquiéter, à s'alarmer, puisque certains, dès qu'ils voient l'enfant pleurer sans arrêt, voilà, c'est la panique.
3: Oui, il n'y a pas à s'inquiéter. Il faut, tout ce que vous n'arrivez pas à gérer tout seul, il faut avoir un médecin dentiste de la famille, il faut avoir un pédiatre. Comme ça, en consultant les deux, vous verrez les choses. Il n'y a pas à paniquer quand même.
2: 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Nous parlons de la poussée dentaire avec Dr Mamadou Sadou Barry. Il est médecin, dentiste au cabinet Smail, c'est à Kosa. Donc, il y a des médicaments que l'on peut bien administrer pour permettre aux enfants de se tirer d'affaire.
3: Effectivement.
5: Il y a certains aussi qui recommandent dès la naissance pour ne pas que les enfants souffrent de cette poussée dentaire d'utiliser certaines formes d'huile. C'est-à-dire que les tout premiers jours, les tout premiers mois, masser la gencive comme ça, lors de l'arrivée de cette poussée dentaire, l'enfant n'aura pas de douleur. Est-ce que ça s'est confirmé?
3: Non, pas confirmé. Parce que il faut comprendre que les cellules qui vont se spécialiser pour former les dents, c'est de la vie intra-utérine. C'est dès la grossesse, les cellules qui vont former les dents vont se spécialiser. Mais c'est selon le programme génétique qu'ils vont apparaître en bouche. Donc je ne vois pas que masser la gencive dès la naissance peut en tenir la douleur, non, je ne pense pas.
5: Maintenant, est-ce que la poussée dentaire, parce que vous avez parlé de déshydratation, à partir de la diarrhée, à partir de vomissements, est-ce que si toutefois certains parents restent négligents, ils ne vont pas consulter les pédiatres ou bien vous, les dentistes, ça peut être fatal? Autrement dit, est-ce que ça peut emporter l'enfant?
3: Non, je n'ai pas encore appris que la poussée allait apporter à l'enfant, non. Pas à ma connaissance.
5: Docteur Mamadou Sadou Barry, quel conseil avez-vous à donner donc aux parents lorsque ils constatent que les enfants sont en train de pleurer suite à la poussée dentaire?
3: Bon, je les conseille juste d'amener l'enfant consulter, soit le pédiatre, soit le dentiste. C'est-à-dire que dès que l'enfant arrive à avoir 4 mois ou 5 mois, il faut être en alerte, et examiner l'enfant, vérifier le comportement de l'enfant. Tout changement au niveau de la bouche de l'enfant, d'aller voir, d'aller consulter.
5: Maintenant, si vous intervenez, surtout par rapport à la douleur, est-ce que ça peut la calmer instantanément?
3: Nous, on prescrit seulement des médicaments. Ce n'est pas qu'il y a des actes qu'on va poser dans la bouche qui va calmer la douleur de l'enfant, non. On met une prescription médicale. À partir des médicaments, maintenant, ça soulage l'enfant.
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2: Docteur Barry, nous allons à présent parler de la cellulite, une pathologie qui affecte les dents, moins connue. Alors dites-nous avant tout, qu'est-ce que c'est?
3: Bon, la cellulite, c'est une maladie infectieuse. Elle est causée par les staphylocoques ou rarement par les streptocoques. Entendez, staphylocoque, streptocoque, ce sont des bactéries qui vivent dans la cavité buccale et qui peuvent causer les caries. Il ne faut pas confondre la cellulite infectieuse avec la cellulite qui est une matière grasse qui se couvre au niveau de l'épiderme, qui attrape souvent les gens qui sont obèses.
6: Nous savons qu'il y a assez de pathologies dentaires telles que la carie, telles que l'abcès dentaire. Est-ce que la cellulite, puisque vous êtes en contact avec des patients et patientes, est-ce que vous avez affaire souvent à des cas de cellulite dans votre cabinet?
3: Oui, c'est presque chaque semaine on rencontre un cas de cellulite. Même aujourd'hui, j'ai rencontré un cas de cellulite d'origine dentaire.
6: Dites-nous, quels sont les symptômes? Comment se manifeste cette pathologie?
3: Bon, d'abord, elle est causée par les staphylocoques et les streptocoques qui provoquent d'abord une carie au niveau de la dent. Et lorsque la carie n'est pas traitée, elle évolue vers la pulpe. Si elle n'est pas traitée, elle va vers le périapical. Et c'est là qu'elle touche la partie qui entoure la dent, le parodonte. Elle se réagit par une inflammation douloureuse parfois, une inflammation de la bouche et de toute la partie où il y a l'inflammation. C'est comme ça que ça manifeste.
6: Docteur Barry, puisque vous rencontrez souvent des patients qui en souffrent, les catégories des enfants, des femmes, des hommes, quelle est la cible la plus touchée?
3: Bon, on n'a pas fait d'études statistiques pour voir quelle est la proportion de la population qui est la plus touchée, mais ça arrive chez des enfants, ça arrive chez des hommes, ça arrive chez des femmes, on rencontre partout. Il faut des études statistiques pour savoir vraiment quelles sont les plus touchées.
6: La cellulite, c'est une pathologie donc qui est mortelle?
3: Oui, si elle n'est pas traitée à temps, elle est mortelle.
6: Et comme les autres pathologies, parce qu'on va parler tout à l'heure de l'abcès dentaire, de la carie, est-ce que ces pathologies aussi peuvent être mortelles?
3: L'abcès et la carie dentaire sont rarement mortelles, mais l'abcès et la carie, la cellulite peut être une complication aussi d'une carie qui a été maltraitée ou bien d'un abcès qui n'a pas été pris en charge. Parfois aussi la cellulite peut venir à la suite d'une extraction dentaire aussi qui n'a pas été contrôlée. Une radio même de la place avait parlé de ça, d'une dame aussi qui était décédée, qui était passée par le centre dentaire de Gamal. Et aussi c'était à la suite d'une extraction qui s'est compliquée par une cellulite.
6: Donc le mieux, dès que les signes que vous venez d'évoquer se manifestent, c'est de consulter un spécialiste dentaire.
3: Oui, non seulement consulter un chirurgien dentiste, mais c'est aussi surtout de suivre le conseil du chirurgien dentiste, parce que le plus souvent, la prise en charge de la cellulite, ça se fait à l'hôpital Donka ou bien à l'hôpital Ignacine. En tout cas, c'est dans un milieu hospitalo-universitaire, comme on prend en charge les cellulites. Les dentistes qui sont dans les quartiers ou bien qui n'ont pas de structure hospitalière doivent vraiment référer leurs patients au CHU Donka.
6: Alors dites-nous, parce que vous venez de parler de prise en charge, est-ce qu'on peut traiter la cellulite?
3: Oui, le traitement existe. À longueur de journée, on traite la cellulite et ça guérit rapidement. Si la prise en charge a été adéquate et que ça a été fait au bon moment, la personne guérit.
6: Est-ce que sur vous ici, parce que vous avez parlé de Donka, est-ce que sur vous ici, vous traitez cette pathologie?
3: Non, rarement. Quand je rencontre des cas de cellulite, je les réfère à Donka.
6: Maintenant, dites-nous, docteur Barry, quels sont les moyens de prévention de la cellulite?
3: Bon, la prévention des maladies du grand air en général, il faut avoir une bonne hygiène, il faut soigner ses caries. En cas d'extraction, il faut suivre les conseils du chirurgien dentiste, revenir faire un contrôle, il faut prendre ses médicaments.
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5: On va enchaîner cette émission avec la mauvaise haleine.
6: Docteur Mamoudou Sadou Barry, aujourd'hui, beaucoup de citoyens se plaignent de la mauvaise haleine. Et est-ce que vous recevez, vous aussi, des patients ici qui se plaignent
3: Bien sûr, il y a beaucoup de monde. Vous savez, la mauvaise haleine, c'est un des symptômes de plusieurs pathologies, qu'elle soit de la bouche ou bien de l'organisme. Donc, le motif de consultation concernant la mauvaise haleine est nombreux. Il y a beaucoup de patients qui viennent pour mauvaise haleine. Si on fait les statistiques, c'est généralement 2 à 3 patients par jour qui viennent pour consulter. On imagine chaque jour si on a 2 personnes ou 3 patients qui consultent à cause de la mauvaise haleine. Mensuellement, c'est beaucoup.
6: Maintenant, dites-nous, chez vous ici, parce que vous avez dit qu'il y a plusieurs plaintes, c'est lié à plusieurs facteurs. Alors, quelles sont les plaintes que vous recevez?
3: Les patients viennent nous dire, docteur, ma bouche est mauvaise. Docteur, je suis gêné. Quand je parle, il y a une odeur forte. Docteur, j'ai du mal à parler devant les gens. C'est souvent la plainte. Et nous, on essaye d'examiner le patient et puis voir la cause et puis on traite la cause.
6: Maintenant, quand vous examinez, comment vous parvenez à déterminer, parce que vous l'avez dit, il y a plusieurs facteurs quand même au niveau de la bouche. Pour ce qui concerne votre domaine, comment vous faites pour justement déterminer la cause?
3: Bon, les causes sont nombreuses. Dans 90% des cas, ça provient des caries ou bien des maladies parodontales. Dans les 10% des cas, ça peut venir de l'estomac, parfois du diabète, d'autres maladies du corps qui se manifestent par des mauvaises haleines. Les causes buccales sont souvent la carie et les parodontites. Parfois aussi, la sinusite aussi peut causer la mauvaise haleine. Donc parfois, il y a une prémolaire en haut ou bien une molaire en haut qui a une carie qui a été maltraitée ou bien qui n'a pas été traitée, puis qui peut elle, créer des sinusites. Les sinusites créent la mauvaise haleine, le patient consulte pour la mauvaise haleine, mais nous, en examen, on voit que déjà, il a une dent sinusienne qui est gâtée ou bien qui a un problème. On essaie parfois d'extraire la dent ou parfois de traiter la dent. Et lorsque le traitement est adéquat, la mauvaise haleine disparaît après.
4: Donc ça, c'est par rapport aux pathologies qui sont liées au niveau des dents. Maintenant, qu'en est-il des autres pathologies? Si ce n'est pas la carie, si ce n'est pas la sinusite, comment vous faites?
3: Parfois, c'est dit aux amygdales. C'est-à-dire qu'il y a ce qu'on appelle les amygdales palatines qui sont à l'arrière de la bouche. Quand les amygdales sont très développées et que parfois, quand le patient déglutit, les amygdales retiennent un peu d'aliments. Ces aliments aussi pourrissent en haut et ça forme ce qu'on appelle des casiums. Ça forme une forme de grains qui tombent parfois sur la langue. Les casiums sont très, très, très malodorants. Donc, si c'est les amygdales, là, on regarde le patient vers les oreilles pour être très, très malodorants. Donc, si c'est les amygdales, là, on regarde le patient vers les oreilles pour faire les amygdalectomies.

0: Est-ce que les enfants peuvent venir avec les mêmes problèmes?
1: Il y a des enfants qui ont la mauvaise haleine, mais souvent c'est dû à un problème d'hygiène. Ce n'est pas héréditaire, ce n'est pas que parce que vous avez la mauvaise haleine que vos enfants feront la mauvaise haleine, non. Ce n'est pas héréditaire. Mais si l'enfant a une mauvaise hygiène buccale, il se brosse mal les dents, il mange trop dans le désordre, il a des caries, il a des aliments qui s'agglutinent dans la bouche, des tarses, il peut faire la mauvaise haleine.
0: Dites-nous, quelles sont les conséquences de la mauvaise haleine dans la vie sociale?
1: La conséquence, c'est avoir une mauvaise vie sociale. Parce que lorsque vous ne pouvez pas parler en public, vous ne pouvez pas rester avec quelqu'un sans que vous le gênez, vous ne pouvez pas avoir une relation affectueuse. C'est très gênant, surtout quand on est en âge scolaire. Pour les adultes, ils peuvent dire, je m'en fous, mais pour vous dire la vérité, c'est très gênant. La fois dernière, j'ai reçu une dame ici. Elle a dit, mais docteur Barry, pour un homme, on peut comprendre, mais pour une femme qui a mangé, c'est pas possible, il faut que vous me débarrassiez de ça. Elle est rentrée, elle m'a dit ça carrément, c'est le fauteuil, il faut vraiment que je lui débarrasse la mauvaise haleine, sinon je ne vais pas quitter le cabinet.
0: Alors docteur, on a entendu beaucoup de patients dire qu'ils souffrent effectivement de mauvaise haleine, ils ont consulté beaucoup de médecins, assez de traitements, ça n'a pas marché. Est-ce que c'est possible qu'on fasse tout sans qu'on ne se débarrasse de la mauvaise haleine?
1: Bon, si on n'a pas trouvé la cause, on peut faire beaucoup de traitements, ça ne réussira pas. Déterminer la cause est difficile parce qu'il faut aller procéder par élimination. Et généralement, en Guinée, les patients ne sont pas patients. C'est-à-dire qu'ils veulent venir trouver un médecin qui soit un robot ou un magicien ou, je ne sais pas moi, un sorcier. Dès que tu le touches, ça guérit. Et c'est pas comme ça. Quand quelqu'un a une mauvaise haleine, moi je l'ai dit, on procède par élimination. On commence pour nettoyer la bouche. On enlève tout ce qui est saleté, tout ce qui est détartrage. On fait un bon détartrage. On examine, on élimine tout ce qui est carie. Si ça persiste maintenant, on va au-delà de la bouche. On examine les amygdales. Après, on cherche les sinusites. Après, on fait un examen chez le diabète pour voir s'il n'y a pas de diabète. Et puis, on va chez le gastro. Mais le problème, c'est qu'en Guinée, il n'y a pas souvent de collaboration entre les professionnels de santé. C'est-à-dire qu'à chaque fois que tu orientes parfois le patient chez quelqu'un, au lieu que le monsieur se permet de traiter le patient convenablement, de te faire les retours, parfois il se glorifie, il veut convaincre le patient, montrer que c'est lui qui connaît, l'autre ne connaît pas. Donc, voyez-vous, les patients se perdent parfois parce que les praticiens ne communiquent pas.
0: Dites-nous, docteur Mamadou Sadou Barry, plusieurs facteurs peuvent expliquer la mauvaise haleine. Pour ce qui est des dents, de la bouche, qu'est-ce qu'il faut concrètement pour l'éviter, les moyens de prévention?
1: Bon, il faut d'abord avoir une hygiène correcte, une hygiène stricte, une alimentation saine. Le bien-être, quoi, c'est-à-dire que dormir suffisamment, parce que parfois même le stress, ça peut causer la mauvaise haleine.
0: Ah, le stress aussi?
1: Oui. Quand on est stressé, tout ne va pas bien dans sa vie, on dort mal, on mange mal, mais on fait une mauvaise haleine. Maintenant, il y a aussi ce qu'un de mes collègues de dentiste au Maroc qui disait, il y a ce qu'on appelle la petite mauvaise haleine. Lui, il disait ça, ça, c'est pas une mauvaise haleine. Voyez-vous, quand on dort, il n'y a pas beaucoup de salive qui tombe dans la bouche. Et vu que la sécheresse buccale s'installe durant la nuit, et que beaucoup de bactéries peuvent mourir à cause du manque de salive dans la bouche, la diminution de la quantité de salive dans la bouche, on peut avoir une mauvaise haleine au réveil. Mais quand on se brosse et puis tu rentres dans la nuit, on appelle ça la petite mauvaise haleine. Pour lui, il dit que pour lui, ce n'est pas une mauvaise haleine. C'est comme quelqu'un qui gêne aussi. Et pendant que tu gênes, tu peux développer une mauvaise haleine parce que tu as gêné, tu n'as pas mangé quelque chose. Il dit à la sécheresse buccale. Ça aussi, ce n'est pas sasé. Généralement, lorsque le médecin arrive à communiquer très bien avec le patient, et que le patient coopère avec le médecin et qu'on trouve la cause, on arrive à gérer le problème.
0: Docteur Mamadou Sadou Barry, certains vont tenter de traiter la mauvaise haleine avec les moyens de bord. Est-ce que c'est recommandé? Parce qu'on voit certains, par exemple, mâcher du singom ou bien prendre certains aliments pour éviter que la bouche ne sente.
1: Bon, mâcher du singom, ça peut nettoyer un peu. Mais manger des aliments pour éviter la mauvaise haleine, c'est pas, je pense que c'est un leurre. Parce que si vous connaissez bien la religion musulmane, par exemple, on dit que le prophète déconseille aux gens de manger le lait avant d'aller à la mosquée le vendredi. Parce que si vous mangez le lait, vous développez une mauvaise haleine à cause du lait que vous avez mangé. Ce n'est pas vraiment une mauvaise haleine qui est pathologique, mais c'est à cause de l'aliment que vous avez mangé. Donc certains aliments peuvent causer la mauvaise haleine, qui n'est pas sasé, bien sûr. Mais... Donc se réfugier sur des automédications n'est pas vraiment conseillé. Le mieux, c'est d'aller voir un praticien, un professionnel du domaine, expliquer qu'on a des problèmes de mauvaise haleine et que le praticien va examiner pour trouver une solution. C'est ce qui est vraiment recommandé.
0: Il n'est de secret pour personne que beaucoup de patients consultent rarement les médecins, notamment les dentistes, d'où donc le recours au moyen de bord, docteur Barry. Est-ce que le simple fait de se brosser régulièrement, parce que vous avez parlé d'hygiène, le fait de se brosser régulièrement peut faire disparaître la mauvaise haleine sans consulter?
1: Bon, si la mauvaise haleine a été installée par une pathologie, le fait de brosser ne va pas la faire disparaître. Il faut soigner la pathologie. C'est-à-dire qu'il faut chercher la cause de la mauvaise haleine. tant qu'on ne

0: pas la cause, on aura beau marcher, on s'en sortira pas. Ce qui est difficile à faire, c'est trouver, c'est le cas du sinusite. Parce que la plupart des gens ne savent pas que le sinusite cause la mauvaise haleine. Et puis tu vas voir la personne, elle a une hygiène impeccable, elle n'a pas de caries, le carotte est bon, mais elle a la mauvaise haleine. C'est souvent dit au sinusite. Là, il faut un examen approfondi, il faut la dextérité du praticien, il faut collaborer avec les ORL pour endiguer le problème. Mais il y a un petit test très simple qu'on fait. On demande au patient de lécher le poignet, on attend que ça sèche et se sent. S'il y a une odeur, c'est qu'il y a la mauvaise haleine. S'il n'y en a pas d'odeur, c'est qu'il n'y a pas de mauvaise haleine. C'est un test très simple.
1: Docteur Barry, quels sont les conseils que vous donnez à ceux-là qui souffrent de mauvaise haleine aujourd'hui?
0: Le conseil que je dis et je répète souvent, c'est d'aller vers les professionnels. Il faut aller consulter les dentistes, il faut aller consulter les ORL et il faut aller se plaindre. Lorsque vous avez une plaie, il ne faut pas la cacher. Il faut la montrer, ils vont vous aider à panser la plaie. Donc il faut toujours courir vers les professionnels, il faut consulter en fait. Mais si vous consultez régulièrement, c'est chaque 6 mois vous allez chez les dentistes et vous suivez les conseils des dentistes, il y a de fortes chances que vous échappiez aux mauvaises haleines. Maintenant, il y en a des gens aussi qui se réfugient sur les veines de bouche. C'est bien, parfois c'est pas bien aussi. Parce que les veines de bouche, il ne faut pas les utiliser régulièrement tous les jours.
1: Il y a des conséquences ou...
0: Oui, il y a des conséquences. Parce que les veines de bouche, souvent, que les médecins dentistes prescrivent, ils ont des principes actifs qui agissent sur la flore buccale. Mais ils n'agissent pas sur toutes les bactéries qui sont dans la bouche. Donc, ils agissent sur une partie des bactéries. Mais si vous utilisez tous les jours, la partie des bactéries où ils agissent diminue. Les bactéries qui ne sont pas atteintes par le bain de bouche, et ils prospèrent. Ça crée un déséquilibre. Et le déséquilibre là qui se crée dans votre bouche, ça vous crée des maladies. Donc ce qui fait qu'il faut souvent utiliser, comme le prescrit le médecin, il faut d'abord suivre le professionnel. Et il y en a aussi des gens qui font l'erreur. Quand ils ont un problème, ils courent chez le pharmacien pour demander un médicament. Ils sortent le médecin. Et c'est très mauvais parce que le pharmacien va les vendre les médicaments. Ça va les soigner ou pas, il ne sait pas le pharmacien. Alors le mieux, c'est d'aller d'abord voir le médecin. Le médecin va prescrire les médicaments. Vous prenez la prescription du médecin, vous allez chez le pharmacien, vous achetez le médicament. Si vous avez des difficultés à prendre le médicament ou vous ne comprenez pas, vous rappelez le médecin. Et docteur, j'ai acheté le médicament, comment est-ce que je vais le prendre? Ou vous revenez avec le produit chez le médecin. Il va vous expliquer comment prendre le médecin. C'est comme ça qu'on se soigne.
1: Maintenant, ceux-là qui utilisent les méthodes traditionnelles, qu'est-ce que vous leur dites? Est-ce que c'est bon?
0: C'est bien, parce que si traditionnellement les gens ont utilisé et que ça a marché, moi je n'ai pas la connaissance de dire que ça ne peut pas marcher. Mais le mieux en fait, c'est de consulter les médecins et aller vers la médecine conventionnelle. Normalement, le système de santé du pays devrait définir comment on doit utiliser la médecine conventionnelle et comment on va utiliser la médecine traditionnelle et la pharmacopée. C'est l'ensemble de tout cela qui fera une bonne santé de la population.
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3: Après la mauvaise haleine, Dr Mamadou Sadou Bari, parlons maintenant de l'abcès dentaire. Avant de parler des causes, traitements et les moyens de prévention de cette pathologie, dites-nous avant tout, qu'est-ce que l'abcès dentaire?
0: L'abcès dentaire, c'est une collection purulente qui se trouve au niveau des parties apicales de la dent. Elle peut aussi être au niveau de la partie parodontale, là on parle d'abcès parodontal. Tout ceci, ce sont des infections qui évoluent, des infections non traitées au début, qui peuvent évoluer et qui s'est compliqué par un abcès.
1: Quelles sont les causes de l'abcès dentaire? Comment cela arrive?
0: Cela arrive du fait d'une carie qui a été négligée, qui n'a pas été traitée, ou bien une parodontite qui n'a pas été traitée. C'est souvent la négligence à la fois du patient et parfois du praticien, du chirurgien dentiste qui soigne le patient, qui peut conduire à un abcès dentaire.
1: Donc cela veut dire qu'une fois que vous avez des problèmes de carie, il faut tout de suite venir consulter un spécialiste pour éviter que cela se complique.
0: Effectivement, il faut toujours consulter. Normalement, si la personne elle est bien organisée, elle suit les conseils de son médecin dentiste, il faut une consultation tous les 6 mois. C'est-à-dire si à chaque fois que vous consultez votre chirurgien dentiste et qu'il constate une certaine inflammation ou bien une gingivite ou bien un début de carie, il peut vous alerter, ah là, cette dent a commencé à se carier, ah non, cette dent est inflammatoire. Donc il peut intervenir sur le coup et puis en même temps arrêter le processus. Mais si vous ne consultez pas un médecin et qu'il y a une inflammation, il y a un début de carie, vous constatez une petite douleur et que vous prenez des calmants, genre du paracétamol et que ça se calme, vous ne consultez pas. C'est cette maladie-là qui peut évoluer petit à petit jusqu'à ce que devenir créer un abcès.
1: Quels sont les symptômes, les signes cliniques de l'abcès dentaire? Autrement dit, comment peut-on reconnaître, savoir qu'on a l'abcès dentaire?
4: Le premier signe, c'est la douleur. L'abcès dentaire est très douloureux. Ça devient très douloureux et on a la sensation que parfois, si l'abcès est au niveau de la presse de la dent, on a ce qu'on appelle abcès apical, la patiente a parfois l'impression que la dent elle est plus longue que les autres. Dès que vous touchez à la dent, le patient cesse de douleur, même à la mastication. Après la douleur, il y a parfois un gonflement au niveau de la région où il se trouve l'abcès. Et il y a des rougeurs au niveau de l'intérieur de la cavité buccale. Et aussi, il y a la collection purulente. Il y a des plis parfois qui sortent, même au simple toucher. Il suffit de palper ou bien de toucher ou bien de mettre une petite pression sur la partie qui sort, tu vois le pis sortir. Voilà grosso modo les signes. Maintenant, si on fait une radio, l'abcès apparaît radio clair au niveau du film dentaire.
1: Docteur, dites-nous, est-ce qu'on peut traiter, est-ce que l'abcès dentaire, ça se soigne, ça se traite?
4: Bien sûr, l'abcès dentaire, ça se soigne, ça se traite. On peut facilement traiter l'abcès dentaire. Lorsque le patient arrive, on trouve que c'est un abcès apical. Il suffit d'abord de faire épanner la dent. Aborder l'abcès, allez, s'il vous plaît, comme on l'exprime souvent, il faut percer l'abcès. Et que l'abcès, on le perce, on fait drainer le pied. Lorsque le pied commence à sortir et que le pied se termine, la douleur s'en va. Et là, maintenant, on nettoie le canal dentaire, on fait le parage canalaire, on nettoie, on irrigue, et puis après, s'il n'y a pas de symptômes, il n'y a plus de pied qui sort, il n'y a plus d'odeur, il n'y a plus de douleur, on ferme le canal et puis après, on obture la dent.
1: Le traitement, ça dure, ça prend à peu près combien de temps?
4: Bon, normalement, le jour de l'abcès, le jour de la consultation, et quand on constate un abcès dentaire, on fait le drainage de l'abcès. On donne un rendez-vous pour 2 jours. Le lendemain après, le patient revient, on lui demande de rentrer à la maison, de rincer la bouche avec le seau de l'aisselle, ce qui est un bon antiseptique qui va permettre aussi de faire évacuer le pus. Lorsque le patient revient, on trouve que le pus est complètement évacué. On met un pansement sur la dent, on applique un bicrésol. Une semaine après, on obtient le canal et puis une semaine après, on fait le plombage. Donc généralement, ça dure 12 jours ou bien 2 semaines.
1: Est-ce que l'abcès, c'est comme aussi la tarie, ça peut attaquer les autres dents si la prise en charge ne s'est pas faite à temps?
4: Oui, c'est la carie en fait qui cause l'abcès. C'est une carie négligée qui n'a pas été traitée qui peut arriver à l'abcès. Ça peut aussi être une gingivite ou une parodonte qui n'a pas été traitée qui évolue vers l'abcès. Donc l'abcès apical touche rarement les dents voisines, mais l'abcès parodontal peut vraiment toucher les parodontes des dents voisines. Et le plus souvent, lorsque c'est l'abcès est parodontal, ça peut vraiment vous coûter une ou deux dents si vous négligez le traitement.
1: Dites-nous, est-ce que on peut traiter ça seul à la maison? Parce que vous avez parlé de gonflement, par exemple du pus. Est-ce qu'un patient peut se débrouiller seul à la maison? Ça peut aller ou bien il faut venir forcément voir pour traiter efficacement l'abcès?
4: Un patient lui seul à la maison ne peut pas se traiter lui seul. On te conseille même de faire l'automédication. Parce que même si le patient il a des connaissances, mais il n'a pas appris vraiment comment gérer la chose. Et donc le mieux, c'est d'aller vers les professionnels de santé pour se soigner.
1: Nous savons aussi, en plus de vous, il y a certains qui font recours aux praticiens. Quel est votre avis là-dessus?
4: Bon, je déconseille un peu le fait d'aller directement chez les praticiens. Parce que souvent, ce qu'ils font, ils font par mimétisme. Ils imitent ce qu'ils ont déjà vu quelqu'un faire, ne sachant pas vraiment quelle est la maladie. Par exemple, j'ai soigné une dame ici, elle est venue, elle m'a dit que ça fait 6 mois qu'elle souffre, elle est allée voir les tradis, ils lui ont fait ce qu'on appelle Bindi Bangé. Alors ils ont fait des tradis, mais ça n'a pas réussi. Et lorsqu'ils l'ont traité ici, elle a guéri, et quelques jours après, elle m'a dit que mon traitement était plus efficace que celui des praticiens. Je lui ai dit que bon, le mieux, c'est d'aller vers les professionnels de santé. Et ils ont un background, ils ont un diplôme, ils ont des expériences. Ils peuvent mieux vous orienter que d'aller vraiment chez les praticiens. Ceci dit, je ne dis pas que ce que font les praticiens est mauvais. Je n'ai pas vraiment la qualification nécessaire pour juger le travail.
1: Donc le mieux, c'est que vous conseillez quand même, c'est de venir voir les professionnels voilà, qui connaissent bien, qui ont fait des études là-dessus pour mieux gérer l'abcès dentaire.
4: Effectivement. Il vaut mieux aller vers les professionnels de santé. Les chirurgiens dentistes sont outillés pour soigner les abcès dentaires, les abcès parodontaires.
1: Docteur Barry, quelles sont les personnes exposées, c'est-à-dire que les plus ciblées par l'abcès dentaire, ou bien toutes les catégories sont concernées?
4: Bon, comme je viens de vous dire, l'abcès dentaire, c'est l'évolution d'une carie qui n'a pas été traitée. C'est aussi l'évolution d'une gingivite ou d'une parodontite qui n'ont pas été pris en charge à temps. Donc tout le monde est exposé. Si vous négligez votre maladie, si vous avez un problème au niveau de la bouche et que vous vous contentez de prendre du paracétamol ou bien de le prendre pour calmer la douleur et que vous n'allez pas vers les professionnels de santé, vous êtes exposé.
1: Docteur, généralement, la carie a des conséquences parce que si la partie est noircie, le plus souvent, la personne a du mal à ouvrir la bouche et parfois même ça dégrade les oreilles. Est-ce que c'est le cas aussi de l'abcès dentaire? Est-ce qu'il y a des conséquences sociales par rapport à ça? C'est-à-dire que la personne qui développe cette pathologie peut s'en sentir mauvais.
4: Effectivement, l'abcès, ça sent mauvais. Il faut dire la vérité, l'abcès, ça sent mauvais. Et si l'abcès se complique d'une cellulite ou bien oui, la cellulite aussi, ça sent très mauvais. Et il y a de ces cas de cellulite que je ne prends pas en charge au cabinet, je les évacue directement donc à Ignacine. Parce que dès que vous prenez un cas de cellulite dans votre cabinet, ça peut sentir à 10 mètres de la ronde. Dès que quelqu'un met le pied à l'intérieur du cabinet, il sent déjà l'odeur de l'abcès. Donc, ça sent mauvais. Il y a aussi les tartes qui collent à la surface des dents, qui peut gêner les dents. Hier, par exemple, j'ai pris une dame ici, elle n'avait pas d'abcès. Elle n'avait pas de caries, mais elle avait des tartes dans la bouche. Elle s'en gênait. Et lorsqu'elle est venue, elle était très inquiète, mais quand je lui ai fait un bon tatouage, et qu'après je lui ai donné le miroir pour voir le résultat, elle était vraiment très radieuse. Elle m'a même envoyé d'autres patients aujourd'hui. Donc les gens se soucient beaucoup plus de leur image qu'à leur santé. C'est ce qui doit changer. Il faut être bien à l'intérieur de soi-même, et après maintenant, et dégager une mauvaise image.
1: Mais généralement, les gens négligent beaucoup la santé des dents. Alors là, quel conseil pratique justement vous avez à leur conseiller? Parce que si on n'a pas une belle dentition, quand même, c'est difficile à sourire, à ouvrir la bouche devant un certain nombre de personnes.
4: Oui, en fait, c'est parce qu'en fait, nous sommes dans un pays pauvre. Et vous savez, la vie, il faut faire des priorités. Il faut hiérarchiser les besoins. Donc, il y en a des gens qui pensent qu'ils ont plus besoin d'un complet que d'avoir une bonne santé buccale. Je taquine certains patients qui viennent au cabinet, je leur dis, écoute, quand je leur dis que les dents de place coûtent 200 000, ils disent que c'est cher. Je dis, mais écoute, ton téléphone, il coûte combien? Ton téléphone est 1 million ou 1 200 000, alors que les dents de place, c'est 200 000. Donc, c'est une question de priorité. Et moi, je pense que le premier capital de l'homme, c'est son corps d'abord. Il faut avoir une bonne alimentation, une bonne hygiène de vie, une bonne dose de sommeil pour pouvoir chercher autour de tous les autres. C'est pour cela que je conseille à mes amis, mes connaissances, mes patients, mes employés, il faut dormir 8 heures, il faut manger suffisamment et il faut avoir une bonne hygiène de vie et manger une bonne qualité. C'est lorsque ton corps est sain et tu as un esprit sain que tu peux aborder les aléas de la vie.
1: Vous parlez de consultations régulières 6 mois. Hein?
4: Oui, tous les 6 mois.
1: Tous les 6 mois. Mais on sait que les conditions de vie du Guinée, quand même, vous avez comparé un peu la santé au téléphone, mais le revenu de la plupart du Guinée, c'est très faible, docteur. Si vous ne facilitez pas les choses, est-ce que là, les patients peuvent venir vous consulter? C'est pour cela, d'ailleurs, on se débrouille avec le monde de bord, à la maison.
4: Mais écoutez, dans mon cabinet, le paiement de la consultation, elle est facultative. Celui qui vient, la consultation est fixée à 10 000 francs. Et ça aussi, il y a bien qui ne paye pas. Je dis à ma receveuse, si les patients payent les consultations, tu prends l'argent. S'ils ne veulent pas payer, laisse-les et fais-les rentrer, je les consulte quand même. Donc ça ne peut pas être aussi, plus facile que ça. Moi, je vous dis, c'est juste une question d'organisation. C'est une question d'organisation. Le revenu, il est faible, c'est d'accord. Mais les gens trouvent quand même les moyens de s'acheter un véhicule, de s'acheter une moto, de s'acheter un téléphone. C'est une question de priorité. Si tu mets ta santé numéro un, tes priorités, je suis sûr que tu vas arriver à trouver les moyens qu'il faut pour ta santé.
1: Docteur, quels sont les moyens de prévention de l'abcès dentaire? Est-ce qu'on peut l'éviter? Et si oui, comment?
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4: Bon, comme je dis que l'abcès, c'est une complication d'une primo-infection, d'une première infection, de la carie ou bien d'une gingive, d'une parodontite. Si la carie est prise en charge à temps, avant que ça arrive au niveau du cadre de la pulpe, si on a soigné toutes les caries au niveau de l'étape dentinite ou bien carie de l'émail, il n'y aurait pas d'abcès apical. S'il n'y avait pas de gingivite, de parodontite, ou que le patient il fait son étape régulier et qu'il a soigné toutes les parodontites dans sa bouche, il y a de fortes chances qu'il évite l'abcès parodontal aussi.
1: Donc le mieux c'est de faire en sorte d'éviter la carie, de prendre soin de ses dents. Hein.
4: Effectivement, il faut aller toujours vers le dentiste. Il faut prendre en charge les pathologies très très tôt. Dès le début de la pathologie, il faut prendre en charge. C'est efficace.
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3: Docteur Mamadou Sadou Bari, je rappelle que vous êtes médecin, dentiste au cabinet Ismaël. Terminons cette émission avec une autre pathologie qui touche les dents, celle qu'on nomme sinusite dentaire. Comment la définir?
0: Il faut d'abord savoir c'est quoi le sinus. Le sinus, ce sont des cavités aériennes qui sont creusées dans les os du maxillaire, dans les os du front aussi, les os frontales, et puis dans l'os éthymoïdal. En temps normal, ces cavités sont vides. Quand elles sont vides, il n'y a pas de problème. Mais lorsqu'il y a une collection de pus ou d'une collection purulente qui rentre dans le sinus, ça crée la sinusite, ça crée des douleurs. C'est comme ça on définit la sinusite. C'est lorsqu'il y a une collection purulente au niveau du sinus maxillaire.
1: Qu'est-ce qui provoque la sinusite d'origine dentaire?
0: D'abord, il y a ce qu'on appelle en médecine dentaire les dents sinusiennes. Les prémolaires en haut et les molaires d'en haut, ce sont les dents qui sont, on les appelle les dents sinusiennes, parce que les dents, parfois, ces racines sont carrément plongées dans le sinus maxillaire. Alors, il y en a des personnes où les sinus sont très larges, ça prend tous les deux prémolaires et les molaires. Il y en a que où le sinus est petit, ça prend une molaire ou deux, à la rigueur, une prémolaire, la deuxième, et puis une molaire. Alors, lorsque les racines de ces dents sont plongées dans le sinus, et que les dents là ont une carie, et que cette carie n'est pas traitée, elle évolue vers une pulpite. La pulpite aussi peut évoluer vers un abcès. Lorsque l'abcès se collecte dans le sinus, c'est ce qu'on appelle sinusite d'origine dentaire.
1: Est-ce que, docteur Bari, cette sinusite d'origine dentaire peut affecter tout le monde ou bien il y a une catégorie de personnes concernées, les enfants, les adultes, les personnes âgées?
0: Bon, c'est très rare, c'est les enfants, parce que les enfants, souvent, ils ont d'abord les dents temporaires. Après, il y a les dents permanentes qui viennent. C'est souvent les dents permanentes qui sont en rapport avec le sinus. Mais là, les dents permanentes viennent souvent entre 6 ans et 13 ans. Mais pour le cas des prémolaires et les molaires, c'est entre 6 ans et 13 ans que les dents arrivent en bouche. Donc les enfants de moins de 6 ans ne font presque pas de sinusite. Maintenant, lorsque les prémolaires et les molaires sont mal traités ou bien ne sont pas traités, on peut vraiment avoir des sinusites maxillaires d'origine dentaire. Mais il faut quand même aussi savoir que tous les sinusites ne sont pas d'origine dentaire. Mais pour le cas précis de la médecine dentaire, nous, on traite que les sinusites d'origine dentaire. Si la sinusite n'a pas d'origine dentaire, nous, en tant que chirurgien dentiste, on ne touche pas, on oriente le patient vers les ORL.
1: Docteur, nous savons que la carie affecte beaucoup de patients. Ça fait partie d'ailleurs de l'objet d'assez de consultation. Est-ce que c'est le cas avec la sinusite dentaire? Quelle est l'ampleur du phénomène? Est-ce que dans votre cabinet, vous recevez des patients qui en souffrent?
0: Oui, nous recevons des patients qui souffrent de sinusite. Parfois, on les traite, parfois, on les oriente ou on les réfère. Mais la sinusite n'est pas aussi répandue que la carie. Parfois, les sinusites sont causées uniquement par les produits d'inhalation. Quand vous inhalez un gaz qui n'est pas bon, vous pouvez avoir des sinusites. Quand la sinusite est frontale, nous, on ne les touche pas. Ce n'est pas du ressort du dentiste. Mais ce n'est pas dû aussi que tous les dents cariées qui sont les prémolaires et les molaires d'en haut vont causer une sinusite, non? Bon, je ne connais pas vraiment la prévalence parce que je n'ai pas d'études là-dessus, mais il arrive des cas de sinusite dentaire d'origine maxillaire qu'on traite au cabinet dentaire.
1: Mais est-ce que chez vous ici, vous recevez des patients qui en souffrent régulièrement?
0: Nous recevons pratiquement c'est un cas ou deux cas dans la semaine ou peut-être quatre cas par mois.
1: Docteur Bari, quels sont les signes cliniques, les symptômes de la sinusite d'origine dentaire? Comment peut-on savoir qu'on souffre de cette pathologie?
0: Bon, c'est souvent la douleur. La douleur est la principale cause et puis parfois on a l'impression qu'on a la mauvaise haleine. La sinusite peut créer la mauvaise haleine. Parfois la personne a l'impression qu'elle a un trouble de l'odorat. Parfois aussi il y a des collections purulentes parfois qui vont vers la gorge. La personne quand elle racle la gorge, elle a l'impression qu'elle crache du pus. Donc si ces choses arrivent, on peut souvent suspecter la sinusite. Et quand on fait déjà une radio rétroalvéolaire sur les dents que je viens de citer, les prémolaires et les molaires d'en haut, on peut facilement voir la collection purulente dans le sinus.
1: Docteur Mamadou Sadou Bari sur Soleil FM, tout à l'heure vous avez parlé, entre autres, problèmes, la sinusite d'origine dentaire peut entraîner la mauvaise haleine. Est-ce qu'en dehors de ça, la sinusite peut avoir des conséquences?
0: Bien sûr, la sinusite elle est douloureuse, ça peut même invalider. Si vous avez la sinusite et que vous ne la traitez pas, vous pouvez avoir beaucoup de problèmes, hein, de problèmes de santé. Quand vous avez la douleur, vous ne pouvez pas sortir, vous ne pouvez pas manger correctement. Et quand vous avez des troubles de l'odorat, l'alimentation n'est pas bonne parce que si vous ne sentez pas l'odeur des aliments, vous ne pouvez pas savoir le goût. Donc il y a beaucoup de problèmes qui peuvent survenir en cas de sinusite. Le mieux, c'est d'aller se traiter.
1: Le mieux, c'est d'aller se traiter. Alors parlons maintenant du traitement. Comment se fait la prise en charge de la sinusite d'origine dentaire?
0: Bon, tout d'abord, on peut parfois traiter la dent causale. La dent qui est à l'origine de la sinusite, on peut la trépaner, faire un bon traitement. Et puis voilà. Parfois, à partir de la trépanation, le pus peut se collecter à partir de la dent. On peut drainer le pus. Une fois le drainage fait, on fait un bon traitement quand j'ai la dent et puis tout rentre dans l'ordre. Parfois, on est amené à extraire même la dent causale pour traiter le sinus. Là aussi, il y a un bémol parce que si les racines des dents citées sont dans le sinus, une fois qu'on extrait les dents, on peut avoir une communication bucosinusienne, c'est-à-dire que maintenant le sinus qui était cavité fermée dans l'os maxillaire se sourd dans la bouche. Dans ce cas, le chirurgien dentiste ne doit pas laisser le patient comme ça, il doit faire une suture. C'est-à-dire qu'on fait une très bonne suture, on surveille le patient jusqu'à la cicatrisation complète. Et puis voilà, c'est comme ça qu'on traite de la sinusite. Bien sûr, il y a des médicaments qu'on donne parce que toutes les collections périnantes sont souvent dues à des bactéries. Donc,
1: Est-ce que le traitement est coûteux? Est-ce qu'il prend du temps?
0: Bon, le traitement est relativement simple, bon, pas coûteux. Ça prend quand même du temps parce que si le traitement qu'on a au niveau des dents causales peut prendre un mois, parfois deux mois, parfois trois mois, ça peut aller jusqu'à six mois.
1: Vous l'avez dit, docteur, parfois vous pouvez traiter vous-même la sinusite, parfois vous pouvez référer. Dans quel cas vous référez?
0: Lorsque la sinusite n'est pas d'origine dentaire, nous la référons chez les ORL. Mais si la sinusite est d'origine dentaire, nous traitons.
1: Docteur, quels sont les moyens de prévention de la sinusite d'origine dentaire? Est-ce qu'on peut y échapper?
0: Bien sûr, on peut y échapper. Si vous avez un bon état buccal, vous pouvez ne pas avoir la sinusite d'origine dentaire. C'est lorsque les dents sinusiennes sont maltraitées ou bien sont pas traitées, la carie commence, vous négligez la carie, vous ne la traitez pas, que vous pouvez développer une sinusite d'origine dentaire. Ou bien lorsque le traitement n'est pas adéquat aussi, c'est-à-dire que vous allez chez un praticien de la médecine dentaire mais qui ne fait pas un bon traitement, parfois aussi vous pouvez développer la sinusite à cause du mauvais traitement des dents sinusiennes. Mais si le traitement est convenablement bien fait et que vous suivez votre praticien, vous suivez régulièrement le dentiste, vous pouvez échapper à la sinusite d'origine dentaire.
3: Voilà, chers auditeurs, c'est la fin de cette émission de Santé Plus consacrée aujourd'hui à certaines pathologies qui touchent les dents. On en a parlé avec Dr Mamadou Sadou Bari, médecin, dentiste au cabinet Smile Sutia Koza, Bantunka, dans la commune de Lamagni. Merci à lui de m'avoir reçu chez lui et d'avoir répondu à mes différentes questions. Merci également à vous de votre aimable écoute et de l'attention. Restez avec nous sur Soleil FM.
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0: 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Il est 12h.
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2: Merci de nous choisir pour vous informer les titres de ce journal. Cette heure, le bilan de l'accident à Labota mardi sur la route nationale Kindia Kouya s'est alourdi. Explication dans un instant. La construction d'un immeuble R+11 à Kaporo Centre menace la quiétude des habitants voisins. L'entreprise en charge des travaux s'engage à mettre en place des dispositions. Et puis en Ukraine, de nouvelles frappes russes font au moins 17 morts à Kiev et dans ses environs. C'est tout pour les titres. Bienvenue à tous.
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2: Bonjour. La nouvelle ministre de l'Éducation nationale, de l'Alphabétisation et de l'Enseignement technique, Bintou Keïta, a reçu lundi les principales fédérations syndicales du secteur. Cette première prise de contact depuis sa nomination a permis aux partenaires sociaux d'exposer plusieurs préoccupations liées aux conditions des enseignants et aux principaux chantiers du système éducatif. Selon le service de communication du ministère, le dossier des enseignants contractuels communaux a figuré parmi les sujets majeurs des échanges. Les représentants syndicaux ont également évoqué la prise en charge de nouveaux enseignants recrutés ainsi que la signature du statut particulier des enseignants. Je cite, ils ont notamment insisté sur l'engagement des enseignants contractuels, la prise en charge des nouveaux enseignants recrutés ainsi que la signature du statut particulier, rapporte le département. Le bilan de l'accident de Labota sur la nationale numéro 1 s'est alourdi à 7. Le drame est survenu en fin de journée. Mardi, selon nos informations, un taxi de marque Renault 19 est entré en collision avec un camion au carrefour Birihiré à la descente de la colline. Ce drame a fait aussi des blessés qui ont été admis dans les hôpitaux, suivant les explications du docteur Sirou Abou Kamara, médecin-chef des urgences de l'hôpital régional de Kindia.
3: Reçu un accident qui s'est produit à Labota, aux environs de 13 heures. Donc nous avons reçu 5 victimes. Parmi les 5 victimes, il y a 4 dépôts de corps. Les 4 dépôts de corps, il y a une femme, un homme et 2 garçons. Vivante, il y a une jeune fille de 30 ans. Donc parmi les corps, il y a un seul corps qui est identifié pour le moment, une dame. Donc les corps sont déposés à la mort, sont dans la chambre froide. Les conseils que je donne aux usagers, c'est de conseiller les chauffeurs, les conducteurs de chauffeurs, quand il y a beaucoup d'accès, par rapport à l'accès qui cause les accidents souvent dans la circulation.
2: 4 août 2012, 4 août 2026, cela faisait 14 ans, jour pour jour, hier mardi, depuis le massacre de Zouota dans la préfecture de Zérékoré, une journée de prière et de recueillement sur les tombes des victimes et de ces événements qui ont coûté la vie à de nombreux citoyens. Leurs familles réclament toujours justice et réparation. Samuel Dembadjolamo nous signe le point.
4: Dans la nuit du 4 août 2012, 6 ressortissants de Zouota ont été tués lors d'une intervention de l'armée sur fond de conflit entre les riverains du Mont Yonon et la société minière de Vallée. 14 ans plus tard, les familles des victimes attendent toujours justice. Thomas Collier, proche de l'une des victimes.
5: Ses parents, ils attendent toujours que justice leur soit rendue. Ils attendent à ce que le gouvernement lève le doigt et leur dise « Voilà ces personnes qui ont tué vos enfants ». Il vous demande pardon et voilà la réparation que l'État peut vous apporter.
4: Le 4 août est désormais symbolique pour ces communautés. La date est consacrée à une journée de prière et de recueillement en hommage aux victimes.
5: Il y a une marche à partir du petit marché jusqu'au niveau de la tombe. L'église catholique est déjà en place. Les ressortissants sont déjà en route. Nous descendons tous là-bas pour se recueillir et devant ces illustres disparus.
4: En novembre 2020, la Cour de justice de la CEDEAO a condamné l'État guinéen à indemniser les victimes. Une décision qui, selon le collectif des avocats, n'a toujours pas été exécutée. Maître Pépé Antoine Lama.
6: L'État refuse de se plier. C'est vraiment déplorable. Et c'est le lieu et le moment d'implorer les autorités politiques à tous les niveaux pour que au moins les pauvres 3,6 milliards que la Cour de justice, la CEDEAO, a alloués à ces victimes soient payés et que les auteurs de ces atrocités, dont certains vivent encore, répondent de leur fait devant la justice.
4: Le tribunal de Paris a accordé l'exécutoire de l'arrêt de la CEDEAO. Cette décision permet, en cas de non-exécution par l'État guinéen, d'engager la saisie des biens appartenant à la Guinée sur le territoire français.
2: Un immeuble R+11 en construction à Capo-Centre dans la commune de Ratoma menace la quiétude des habitations voisines. Selon les informations recueillies sur place, un échafaudage s'est effondré sur la toiture de deux maisons provoquant la panique chez les riverains. L'entreprise en charge des travaux s'est chargée de la réfection des toitures endommagées. Aucune perte en vie humaine n'a été enregistrée. Il faut ajouter, ce mardi, notre rédaction s'est rendue sur les lieux pour faire le constat à la Sainte-Condé.
7: Il y a eu plus de peur que de mal. Les travaux de construction d'un immeuble de 11 étages ont failli tourner au drame au quartier Capo-Centre. En cause, un échafaudage qui s'est effondré sur la toiture de deux maisons voisines a troublé la sérénité qui régnait dans ces familles. À l'arrivée des autorités locales, une solution a été trouvée. Aboubakar Fernandez, victime, témoigne.
8: Le fer à laquelle il s'arrête pour travailler, c'est le vent qui a pris ça à l'étage, directement faire tomber ça sur notre tôle. Donc deux de nos appartements ont été endommagés. Nous sommes vraiment contents avec l'autorité qui sont vraiment auprès de nous. Avec eux, nous sommes partis automatiquement auprès des responsables du chantier. Maintenant, ils sont venus, ils ont changé les tôles qui ont été endommagées et puis les bois aussi.
7: L'ingénieur de l'entreprise en charge des travaux de construction de l'immeuble annonce que des mesures ont déjà été prises pour éviter de tels incidents. Moussa Kouyaté.
9: On est en contact avec la commune, on est en contact avec la gendarmerie et la police. Ils œuvrent dans ce sens pour que toutes les dispositions soient prises avant que les travaux ne redémarrent à nouveau. Donc on est en train d'œuvrer dans ce sens, évidemment, pour que de tels incidents n'arrivent plus.
7: Le président du conseil de quartier de Capo-Centre affirme avoir déjà interpellé l'entreprise sur les risques liés à ces travaux. Youssouf Fofana.
10: Je suis parti rencontrer l'ingénieur du bâtiment. Je l'ai appelé. Il dit, ah, la fois passée, on vous a appelé, vous avez refusé de comporter avec le quartier et on vous a dit de chercher les barrières sécuritaires pour la population. Parce que la population de la place souffre actuellement, ne dort même pas la nuit.
7: Selon le premier responsable du quartier, toute entreprise de construction qui entreprendrait des travaux dans sa juridiction devra respecter strictement les normes de sécurité. Dans le cas contraire, les travaux seront immédiatement suspendus, a-t-il ajouté.
2: Autre fait dans ce journal, en Guinée, l'État protège des zones qui ne sont pas ouvertes à l'exploitation minière. C'est le code minier qui le prévoit dans son article 11. Mohamed De Fofana, juriste minier, donne des explications sur cet article.
11: Ça a été prévu effectivement à cet article, n'est-ce pas, 111 du code minier, les zones protégées ou zones interdites. Donc, dans un premier temps, c'est de dire qu'à l'intérieur, d'ailleurs, avant même parler, n'est-ce pas, de l'intérieur de titres miniers, les autorités peuvent procéder, du moins dans le pays, ce qu'on appelle la classification des zones. Donc, ces zones-là sont classées comme des zones interdites. Donc, dans ces zones-là, quelle que soit l'exploitation, on ne doit pas toucher à ces zones-là. Donc, parmi ces zones qui sont classées dans ces cadres-là, il intervient, par exemple, des villages. Il y a certains villages qui seront considérés, si c'est classé par le gouvernement. Il y a également ce qu'on appelle des lieux de sépulture. Ça peut être nos cimetières et autres, où sont reposés, n'est-ce pas, nos ancêtres, où sont reposés, n'est-ce pas, des personnalités du pays, la mémoire même ancestrale.
2: Ce spécialiste des questions minières rappelle aussi que le code minier a plus renforcé la protection de ces zones. On écoute à nouveau Mohamed De Fofana au micro de Amara Simbasila.
11: Et s'il trouve que dans les zones où se trouvent, n'est-ce pas, ces fleuves, ces cours d'eau, où la population rurale vive essentiellement, où encore sont considérées, c'est-à-dire ces ressources-là, comme des ressources partagées. Parce qu'il y a d'autres pays qui bénéficient, n'est-ce pas, de ces fleuves-là, de ces ressources minérales qui existent. Alors, est-ce que nous allons laisser les entreprises exploiter dans toutes ces zones-là pour nous faire perdre, n'est-ce pas, ces ressources-là, qui sont des ressources capitales dans la vie humaine. Donc, s'il y a cette nécessité, c'est possible de prendre, n'est-ce pas, de classer, de déclarer que ces zones-là aussi sont des zones classées où on ne doit pas faire l'exploitation minière. Donc, les activités d'exploitation minière ne peuvent pas toucher à ces zones. Et d'ailleurs, pour renforcer leur protection, dans les dispositions de l'article 111 du Code minier amendé en 2013, il est prévu de laisser, n'est-ce pas, un espacement de 100 mètres, que ça soit à droite ou que ça soit à gauche, aux alentours de ça, pour les protéger.
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2: L'actualité hors des frontières guinéennes en RDC, un dossier sensible pourrait enfin bouger dans les prochains jours. C'est celui de l'échange de prisonniers entre Kinshasa et le groupe rebelle AFC M23, permis depuis des mois dans le cadre du processus de paix. Un premier geste se prépare du côté de Beni dans l'est du pays où un groupe patiente depuis plusieurs semaines. L'Espagne avait été alertée dès le mois de juillet du risque d'un accroissement de la pression migratoire sur CETA, a affirmé au responsable du royaume chérifien, rejetant toute défaillance du dispositif sécuritaire côté marocain. Il estime que la question migratoire ne relève pas exclusivement de la responsabilité de son pays. De son côté, Madrid nie avoir reçu tout avertissement. La capitale ukrainienne, en interactualité Kiev notamment, a été la cible principale d'une attaque de drones et de missiles de la Russie. Le bilan provisoire est lourd avec 17 morts et plus d'une cinquantaine de blessés. Les frappes ont visé en particulier des entrepôts dans et autour de la capitale. Pour terminer, le président américain Donald Trump a déclaré mardi que le détroit d'Ormuz ouvrirait très bientôt ou alors les Iraniens seront frappés très fort. Dans un entretien accordé à la chaîne Fox News, nous avons de très bonnes discussions, a encore dit le président américain, assurant que l'Iran voulait passer un accord. C'est la fin donc de cette édition d'information sur ce FM. À toutes et à tous, merci d'avoir été des nôtres. Merci à Aboubacar Yola qui a assuré la mise en onde. Je vous laisse en compagnie de la fléchette.
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12: La grande muette a parlé et pour une des rares fois. Une question subsiste cependant. Quel était le besoin? Parce qu'à moins de nous dire le contraire, il n'y a pas de feu à la demeure. C'est d'ailleurs pourquoi on peut se permettre de belles vacances dorées dans le pays hellénique. Sinon, un palais à lui seul suffit largement pour des vacances. Un citoyen ordinaire ne me dira pas le contraire. D'ailleurs, pourquoi autant de solennité pour de simples vacances? C'était vraiment nécessaire tout ça? Passons. Après tout, c'est une affaire de la grande muette, même si, en toute honnêteté, ce n'est pas vraiment une communication qui rassure. L'institution militaire n'est pas très douée pour les grands bavardages. Je suis d'accord, son plus grand défaut peut-être. Me diront de quoi, pourtant, on le comprend d'habitude et seulement en quelques mots, surtout quand c'est nécessaire. Cette fois, je ne sais pas trop. Et quand c'est ainsi, ce sont souvent des circonstances apprêtées à des interprétations. Je ne dis pas qu'elle ne devrait pas prendre la parole, bien au contraire, mais encore faudrait-il qu'elle rassure davantage et qu'elle ne suscite d'interrogations. Parce qu'au fond, un départ de congé, c'est plus rassurant, quand tout le monde peut après tout simplement continuer à vaquer à ses occupations, sans cérémonie excessive, sans message particulier, et surtout sans avoir besoin de rappeler que tout va bien.
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1: Brilliant.

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Il est 13h. 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
0: j'ai même pas une maison. On me demande aujourd'hui de libérer ma maison.
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0: 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Il est 15h.
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2: Bonsoir, merci de votre fidélité à Soleil FM 93.5 et le www.soleilfmguinée.net. Bonsoir et bienvenue dans ce flash. 20 étudiants guinéens bénéficiaires de bourses du gouvernement chinois ont été officiellement honorés hier mardi à l'ambassade de Chine en Guinée avant leur départ pour leurs études supérieures à un public populaire de Chine, organisé en présence de responsables guinéens, des représentants de l'ambassade de Chine et d'anciens étudiants. La cérémonie a été marquée par des appels à l'excellence académique, au respect des lois du pays d'accueil et à l'engagement en faveur du développement de la Guinée. Un nouveau-né de sexe féminin a été retrouvé vivant ce mercredi 5 août dans une fosse septique à Labé. Il a été extrait du trou et transporté à l'hôpital pour des soins. Cette surprenante découverte a eu lieu tôt ce matin à Dokora, quartier de la commune urbaine de Labé. Selon le président du conseil de quartier, Moussa Sissoko, ce sont les pleurs du bébé qui ont alerté les habitants d'une concession voisine. Sur le continent, une double opération sécuritaire pour lutter contre les trafiquants d'or est menée depuis plusieurs jours par le Soudan et l'Égypte de chaque côté de la frontière entre les deux pays. Cette opération intervient après la décision récente du Conseil de sécurité et de défense de Khartoum de prendre des mesures fortes contre le trafic d'or. Très lucratif, ce trafic miné par les paramilitaires génère des milliards de dollars. Ailleurs dans le monde, l'armée israélienne a annoncé ce mercredi 5 août mener des frappes sur le sud du Liban, selon elle, en réponse à une violation flagrante du cessez-le-feu par le Hezbollah pro-iranien. Cette offensive intervient alors que l'État hébreu et Beyrouth tiennent des négociations de paix à Rome. Du côté américain, le président Donald Trump a déclaré que le 2-3 d'Hormuz ouvrirait très bientôt ou alors les Iraniens seront frappés très fort dans un entretien accordé à la chaîne Fox News. Ainsi s'achève ce flash d'informations. Abakaloula a assuré la mise en onde. Ici à la présentation, Hassan Kondé, à tous, merci de l'avoir suivi.

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3: Madame, Monsieur, bonsoir. Merci de votre fidélité à Soleil FM. Bienvenue dans votre émission La République. C'est une émission juridique et judiciaire qui vous parvient tous les vendredis quand il est 17h sur la 93.5. Mais aussi, vous pouvez nous écouter via le www.soleilfmguinée.net. L'émission La République est rediffusée les mercredis à partir de 15h. Et dans ce numéro, nous parlons de la vulgarisation du droit dans les différentes langues guinéennes. C'est d'ailleurs la promotion de ces langues. C'est une partie intégrante de la nouvelle constitution. Et pour en parler, nous avons avec nous dans cette émission La République Fantamadi Camara, les juristes. Monsieur Camara, bonsoir et bienvenue.
4: Bonsoir, monsieur Camara. Merci beaucoup pour cette nouvelle invitation. C'est toujours un vrai plaisir pour moi d'être sur votre plateau, surtout quand il s'agit, n'est-ce pas, de parler du droit, un domaine qui concerne chacun de nous au quotidien. Vraiment, merci beaucoup.
3: Merci. Donc à vous, Monsieur Camara, c'est un plaisir de vous recevoir à nouveau dans cette émission. Kalil Mara, ici à l'animation, Babanou Timbo Camara, on se retrouve.

0: trouve dans un instant.
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0: On est avec Fantamadi, donc Camara, il est juriste. Avec lui, nous parlons dans cette émission de la vulgarisation des textes de loi en langue nationale. Monsieur Camara, pourquoi il est nécessaire de vulgariser les textes de loi dans nos différentes langues nationales?
3: Merci beaucoup, monsieur Camara, surtout la vulgarisation du droit en langue nationale. Et c'est un thème pratiquement nécessaire, c'est une nécessité. Si vous comprenez, on ne peut même pas parler de l'importance. Disons tout simplement que c'est une nécessité. D'autant plus que nous vivons dans un pays où le nombre de ceux qui ne savent pas lire est un peu élevé par rapport à ceux qui peuvent lire. Voilà le gros problème. Si vous comprenez. Donc là, l'importance est cruciale. Et je veux dire que la vulgarisation, elle est cruciale. Généralement, nos textes de loi sont tous écrits en langue française. Et ce qui n'est pas pratiquement normal. Bien que nous sommes dans un état de droit où nous sommes dans un état qui a été colonisé par la France, donc la langue officielle est pratiquement la langue française. Mais il faut quand même accorder une importance capitale, n'est-ce pas, aux différentes langues nationales. Et si vous comprenez.
0: Il faudra atteindre le maximum de personnes.
3: Absolument. Absolument. Parce que quand on écrit un texte de loi, le texte de loi n'est pas seulement écrit pour ceux qui ont fait le droit. C'est ce qu'il faut interdire. Si vous comprenez, donc nos textes de loi, on a toute une pluie de textes de loi, toute une pluie de textes de loi, une bonne pluie de textes de loi. Mais en réalité, vous allez voir que il y a même des juristes qui ne connaissent même pas tous ces textes de loi. Et vous comprenez, voilà. Et ceux-ci, ceux qui ont fait le droit, ne connaissent pas tous ces textes de loi, et ceux qui n'ont pas passé par le droit. Alors ça, c'est voilà le danger. Donc il faut essayer, n'est-ce pas, de vulgariser, n'est-ce pas, de traduire nos textes de loi en langue nationale. Si vous comprenez, dans ce sens, chacun va, n'est-ce pas, se voir intéressé, chacun va se voir vraiment important dans l'État, dans le pays, chacun va dire que oui, réellement, je suis un bon citoyen, parce qu'on ne peut pas respecter quelque chose qu'on ne connaît pas. Pour respecter quelque chose, il faut au préalable connaître la chose. Si vous comprenez, voilà l'importance de la vulgarisation.
0: Bien. Alors, vous, depuis un certain temps, vous vous êtes entrepris dans la vulgarisation de ces textes de loi dans les langues nationales, notamment en langue maninka. Alors, comment se passe cette vulgarisation? Comment est-ce que vous la faites?
3: Vous savez, monsieur Camara, ce que moi je fais, se fait avec la passion. Est-ce que vous comprenez? C'est pourquoi tout récemment, j'avais commencé à vulgariser les nouveautés de la nouvelle constitution en langue nationale. Bon, d'aucuns pensaient que j'ai eu, n'est-ce pas, en tout cas, quelque chose, en fait, économiquement, de la part de l'État. Que c'est pourquoi je fais cela. J'ai dit, mais non, si je le fais, c'est important. Parce que, en fait, tu ne dois pas demander à l'État ce que l'État a fait pour toi, mais ce que toi-même tu as fait pour l'État. Est-ce que vous comprenez? Je dis, si la constitution est un droit, alors là, traduire la constitution en langue nationale est aussi dans mon objectif. Parce que moi, c'est la vulgarisation du droit en langue nationale. Et la constitution, d'ailleurs, c'est la mère des lois. C'est la norme suprême des lois. Parce que toutes les lois doivent être, n'est-ce pas, en conformité avec la constitution. Est-ce que vous comprenez? Donc, lorsqu'on, n'est-ce pas, essaye de vulgariser, de rendre facile, n'est-ce pas, la compréhension de ces nouveautés-là dans la nouvelle constitution, moi, je pense que cela est pratiquement un acte salutaire. Est-ce que vous comprenez? Ça, c'est un acte salutaire. Je devrais être remercié pour ça. Mais certains pensent que je suis corrompu. Je dis d'accord. Si vous dites cela, j'accepte d'être, n'est-ce pas, je suis corrompu si vous pensez comme ça. Mais moi, je sais en réalité ce que je fais. C'est pas de passion. Je n'ai rien reçu. Vous comprenez? Donc, faisons les choses avec passion. C'est comme vous, par exemple. Vous, je vous vois chaque fois, vous êtes dans votre domaine de journalisme. Vous organisez, n'est-ce pas, de vos frais, n'est-ce pas, des formations gratuites. Alors, c'est là pour la suffisance que ce que vous faites, vous aimez votre activité. Donc, il faut toujours porter à l'esprit que votre propre décision de réussir est plus importante que n'importe quoi d'autre au monde. Si réellement vous savez que ce que vous êtes en train de faire peut vous apporter quelque chose.
0: Alors, comment et quand se font ces vulgarisations, où est-ce que vous vulgarisez ça pour atteindre le maximum de personnes?
3: En fait, la vulgarisation, quand même, ça se passe sur plusieurs chemins. Imaginez-moi, quand même, je suis fréquemment sur les réseaux, je fais des vidéos où je crée des textes pour ceux qui comprennent. Je ne traduis pas en ko, parce que parfois, l'onko aussi m'aide beaucoup à traduire certains textes de loi. Mais moi, je crie C'est-à-dire, façon les gens peuvent comprendre. Est-ce que vous comprenez? En malinké, façon les gens peuvent comprendre. Donc, je vais façonner les textes comme ça, les mots comme ça, pour faciliter la compréhension. Ou autrement, je fais des vidéos, je monte, je fais un montage, je publie, non seulement sur YouTube, mais aussi sur Facebook, sur Instagram, sur LinkedIn. Vous comprenez? Donc, tout ça là, c'est pour permettre aux gens de comprendre en réalité les lois qui nous régissent. Vous comprenez? Donc, la vulgarisation, ça ne doit même pas être un axe venant ou étiquement d'une seule personne. La vulgarisation doit être une activité de l'État. La vulgarisation doit être, n'est-ce pas, comment on appelle ça, doit être encouragée par l'État. Est-ce que vous comprenez? D'ailleurs, comme la Constitution en a prévu, donc nous, on se remet à ça. On va essayer, n'est-ce pas, comme la Constitution a prévu, la loi suprême a prévu, on va essayer d'amender ou d'apporter nos grains de sel pour une valeur ajoutée.
0: Cette vulgarisation sur les réseaux sociaux, est-ce que vous ne trouvez pas aussi parfois qu'il faut entreprendre des actions, aller sur le terrain, rencontrer ces personnes qui ne sont pas, en tout cas, alphabétisées ou ces personnes qui ne sont pas lettrées, afin de leur expliquer? Parce que certes, aujourd'hui, beaucoup de personnes sont sur les réseaux sociaux, mais pas tout le monde.
3: Et ça aussi, c'est vrai ce que vous dites. Ça, c'est une réalité. Surtout... Bon, nos parents, il y a des vieux, nos parents qui sont là, qui ne sont pas sur des réseaux sociaux, voilà, ceux-ci ne connaissent rien, n'est-ce pas, de nos lois. Ce que vous dites est vraiment, c'est une réalité. Mais j'avais commencé à faire cela, pratiquement j'avais commencé à faire cela, surtout quand j'étais à Sigirim, je rassemblais les gens et je leur parlais de leurs droits, surtout dans le cadre du mariage. Est-ce que vous comprenez? Parce que surtout, d'aucuns pensent que, Quand tu maries une femme ou quand tu te maries avec une femme, que c'est-à-dire la femme là se soumet totalement à vos recommandations. Ça, ce n'est pas ça. C'est pas ce que la loi a dit. La loi même a dit que les dépenses doivent être divisées entre les époux, mais conformément à vos différentes rentabilités. Voyez, non. Si c'est que si vous gagnez plus que la femme, vous dépensez plus que la femme. Si c'est la femme qui gagne plus que toi, c'est la femme qui va dépenser plus que toi. Est-ce que vous comprenez? Donc la dépense de chacun doit être compatible, n'est-ce pas, à ce qu'il gagne fin de mois. Est-ce que vous comprenez? Au cas contraire, si vous gagnez la même chose, bon, on divise la dépense familiale entre vous. Donc j'ai expliqué ça à certaines personnes, mais certaines étaient emportées par la folie de la colère, dit que non, les lois comme ça, j'ai dit, mais retenez, soyez toujours simple. Surtout ce que vous dites est très important. Encore un autre exemple. Il y a un imam qui m'a dit, bon, je ne sais pas comment il est, parce que lui, il n'est pas sur les réseaux sociaux. Vous comprenez? C'est comme si c'est quelqu'un qui lui a montré ma vidéo. Vous comprenez? Il dit, mais qu'est-ce que j'ai dit? Il a cherché mon numéro, il m'a appelé. Il dit que si ce que je suis en train de faire, si je n'arrête pas, que j'aurai une mauvaise finalité. J'ai dit, mais c'est Dieu qui connaît la finalité de chacun. Et naturellement, ce que je fais, si en réalité vous ne pouvez pas vraiment m'apprécier dans ça, je pense que je ne vois aucun côté négatif dans ce que je fais. Et vous comprenez? Je le vois dans. Parce qu'à ce moment, j'avais dit que lorsque, au niveau de la succession, que même si tu as un enfant hors mariage, si tu reconnais réellement que c'est ton enfant, la personne aussi, l'enfant doit participer au partage de l'héritage. Quand j'ai dit ça, il dit que dans le texte coranique, que cela n'est pas prévu. Que quand tu as un enfant hors mariage, que tu n'as pas ta part dans l'héritage. J'ai dit, mais ça, c'est le Coran qui a dit ça. Notre loi n'a pas dit ça. Vous savez, M. Kamara, nous sommes dans un pays où il faut faire beaucoup attention. Parce que je ne dis pas que ce n'est pas un pays musulman. Parce que le nombre de musulmans est beaucoup plus que par rapport à d'autres religions. Vous comprenez? Mais si réellement tu commets une infraction ici, on ne t'applique pas la loi de Dieu. On ne t'applique pas la loi de Dieu. On t'applique la loi du pays. Parce que le Coran a dit, si tu commets une infraction, et si tu commets une infraction de vol, qu'on te coupe la main. Et vous comprenez? Ouais, voilà, la religion musulmane a dit ça. Il faut te couper la main. Mais si quelqu'un vole ici, tu te coupes la main. Mon frère, toi aussi, tu vas venir le reste de ta vie en prison. Mais tu as commis une infraction. Tu te rends justice et on ne se rend pas justice. Voilà le problème. Donc, l'imam m'a dit ça. Je lui ai dit, bon, Kramo, en réalité, même vous qui êtes devant les gens dans les mosquées, vous devrez essayer de connaître au moins un peu dans les textes qui nous régissent. C'est très important. En fait, c'est une obligation pour nous d'accomplir, si tu es chrétien ou si tu es musulman, d'accomplir, n'est-ce pas, les obligations de ta religion. Mais il ne faut pas aussi oublier les lois qui nous régissent. Parce qu'en longueur des journées, c'est dans ça tout se passe. Lorsque vous prenez une voiture tout à l'heure, transport, tu vas payer. La loi a vu ça. Transport, pendant les transports, tu payes. En fait, tout ce qu'on fait actuellement, c'est la loi. Donc, si tu te laisses seulement dans la religion, nous sommes dans une modernité. Les choses se modernisent. La loi est évolutive, vivante. Est-ce que vous comprenez? Donc, la loi est évolutive. Il ne faut pas te laisser comme ça dans la religion seulement, sans, n'est-ce pas, chercher à comprendre la loi qui nous régit. Vous voyez le problème? Beaucoup ne comprennent pas ça. Certains même pensent que chercher à, vous savez, connaître tout ne signifie pas de faire tout. Tu peux connaître quelque chose sans l'appliquer. Mais il faut connaître un mieux que de ne pas connaître. Est-ce que vous comprenez? Donc, on a discuté, lui, il a fini par comprendre, mais il dit toujours que, voilà, ce que je dis, c'est pas bien, il ne faut pas faire ça, il ne faut pas publier ça, il y a des choses où on ne publie pas. Mais si tu ne publies pas, comment on va connaître ça? Mais si tu ne publies pas, comment on va faire? Comment on va connaître? Un jour, j'ai publié une vidéo quand j'ai dit que lorsqu'un enfant vole, n'est-ce pas, son papa, on ne peut pas poursuivre la personne pour une infraction de vol. Parce que la famille, il y a une immunité familiale. Est-ce que vous comprenez? Lorsqu'un mari vole sa femme, on peut pas, tu ne peux pas être poursuivi pour une infraction de vol. Lorsqu'une femme vole son mari, elle ne peut pas être poursuivie pour une infraction de vol parce qu'il y a une immunité familiale. Et vous comprenez? Quand j'ai dit ça, quelqu'un me dit que je veux la promotion du vol. Et j'ai dit, mais je ne veux pas la promotion du vol. Est-ce que si je ne disais pas ça, tu allais comprendre ça? Il dit non. Alors là, il faut que je dise, et pour que vous compreniez. Je ne veux pas la promotion. Ce n'est pas une promotion du vol. Ce qui veut dire que la loi, elle est protégée. La loi nous protège. La loi protège la famille. Si un enfant vole son papa, la loi dit que l'enfant doit rembourser ce qu'il a payé. Il va réparer. Mais il ne peut pas être. On ne peut pas le mettre en prison. Mais si il entreprend ses vols avec une autre personne qui n'est pas de la famille, l'intéressé peut être poursuivi pour recel, tandis que l'enfant lui-même ne peut pas être poursuivi. Voilà la loi. J'ai dit, si je ne disais pas ça, est-ce que tu allais comprendre? Donc il faut qu'on dise en Malindé, il faut qu'on dise en Soussou, en Pouloir, pour que d'autres comprennent mieux.
0: Comment est-ce que vous travaillez dans cette promotion des textes de loi en langue nationale? Par exemple, vous pouvez voir des mots, tout à l'heure vous l'avez expliqué, des mots en droit. Comment vous allez traduire ça pour une large compréhension à Maninka? Comment est-ce que vous faites, vous travaillez, quelle méthode utilisez-vous?
3: C'est une question dont je m'attendais. Vous savez, M. Camara, je ne me comprends pas un peu avec certains qui, en fait, qui ont appris le Ngo, quoi. Est-ce que vous comprenez? Il y a certains, sinon ce que je fais, tous les apprentis de Ngo doivent aimer ça. Est-ce que vous comprenez? Mais il y a certains, on ne se comprend pas trop. Pourquoi? Ceux-ci disent qu'il faut traduire les textes, n'est-ce pas? Non, même pas, parce que, voilà, écoutez, la vulgarisation est différente de l'interprétation, différent de la promotion, différent de la traduction. Est-ce que vous comprenez? La traduction veut dire quoi? Dire quelque chose d'une langue à une autre langue, tel que ça a été dit, sans changer le sens. Voilà la traduction. L'interprétation veut dire quoi? Donner le sens. Qu'est-ce que cela signifie? Il y a quoi dedans en réalité? Est-ce que vous comprenez? Lorsqu'on dit par exemple, tout faire quelqu'un de l'homme qui cause à autrui un dommage, oblige celui pour la faute duquel il vient le réparer. On dit un dommage. Dommage qui est là, ça n'a pas été écrit dans le texte, dommage corporel, dommage moral ou dommage matériel. Mais le seul dommage là, tout est inclus. Donc l'interprétation permettra à évoquer tout ça là. Est-ce que vous comprenez? Voilà l'interprétation. La promotion c'est quoi? En fait, c'est donner une valeur à quelque chose. En parlant de la chose partout, dans le public, sur les réseaux sociaux. Quand tu fais ça, tu es en train de faire la promotion de la chose. Mais la vulgarisation, c'est quoi? La vulgarisation est différente de tout ce que je viens de dire. Et tout ce que je viens de dire aussi se trouve dans la vulgarisation. La vulgarisation consiste à rendre très, très, très facile, à rendre compréhensible ce qui est complexe. Et en quoi faisant? En utilisant des termes assez faciles à comprendre. Est-ce que vous comprenez? Lorsque je dis, par exemple, l'infraction, lorsqu'on dit de traduire l'infraction en langue malinké, on va dire kuta. Imaginez. L'infraction en langue malinké, j'ai traduit kuta. Mais combien de Balégués peuvent comprendre que Kouta, ça c'est l'infraction. Si tu n'as pas appris le Longo, comment tu vas comprendre ça? Est-ce que vous comprenez? Mais pour vulgariser ça, il faut dire Saria Soso. Saria Soso. Saria Soso veut dire quoi? Parce que quand on parle de Saria Soso aussi, Saria Soso veut dire quoi? Saria, la loi ou le droit. Soso, ça c'est transgressé. Est-ce que vous comprenez?
0: Donc, la violation.
3: Voilà, de la loi. Ça, moi j'ai entendu comme ça, Saria Soso. Tu dis à quiconque, Malingue, tu dis Saria Soso, qui va comprendre. Mais quand tu dis Kouta, mais comment il va comprendre? Voilà la vulgarisation. Est-ce que vous comprenez? Donc, moi j'en voulais des termes. Ce n'est pas forcément comment ça doit être forcément dit en Malingue, mais moi je dis d'une manière que tu peux comprendre. Toi, tu vas savoir, quand je dis seulement, tu dis, ah oui. Je comprends, c'est de ça que tu veux parler. Mais si je me permets à dire exactement le mot tel que ça doit être dit en langue malingue, mais beaucoup de personnes, à quoi sert ma vulgarisation? Ce que je fais, c'est la traduction. Je ne vulgarise pas. Donc, il faut que les gens comprennent ce qu'ils sont en train de dire. Vous comprenez? Voilà, c'est ça en fait.
0: Est-ce que, comme je l'ai dit, vous avez une méthode spécifique pour le faire?
3: Moi, ma méthode, c'est quoi? Je me fie beaucoup, n'est-ce pas, aux réalités. Les infractions hygiènes, les pratiques hygiènes, vous comprenez? Les infractions récurrentes ou les faits récurrents. Est-ce que vous comprenez? Par exemple, si je prends l'adultère, par exemple, je vais essayer de recenser tous les textes qui parlent de l'adultère ou bien qui ont un trait à l'adultère. Qui ont un trait à l'adultère, vous comprenez? Ou bien qui ont un trait à l'adultère. Qui ont un trait à l'adultère, vous comprenez? Je recense tout cela, je prends tout mon temps.

0: Je fais allusion à quoi? Il me répond automatiquement. J'ai dit, ah ouais, ce que j'ai dit a de la valeur. Qu'est-ce que vous comprenez? Donc, je fais d'abord des pratiques. Je sais ce que je suis en train de dire. J'ai bien préparé. Donc là, je viens d'abord, je fais une petite pratique devant toi. Toi-même, tu sais réellement que tu sais de quoi je parle. Et là, je réalise directement que ce que j'ai en train de dire est important. Qu'est-ce que vous comprenez? Donc, c'est comme ça que moi, je travaille. Et là, maintenant, je vais essayer de faire une vidéo. Je fais une vidéo. Je monte. Et je publie. Pratiquement, c'est ma méthode de travail.
1: Est-ce que vous, peut-être ça va être peut-être l'avant-dernière question, est-ce que vous avez un retour après ce que vous faites là? Est-ce que vous voyez l'impact sur le terrain?
0: Je vois l'impact sur le terrain, effectivement, parce que je reçois assez d'appels. Si les gens sont dans des situations, ils m'appellent et me demandent. Bon, c'est comme ça. Est-ce que si j'ai fait ça, c'est la loi? Parce que nous, on ne comprend pas. On veut que tu nous expliques, voilà, pour qu'on puisse comprendre. Bon, à chaque fois que je reçois ce type d'appel, je ressens réellement que oui, c'est que je fais de l'importance. En guise d'exemple, on m'avait appelé à l'intérieur du pays. Il y a une femme qui a été... on l'a prise dans l'infidélité avec un autre homme. Mais l'homme avec qui elle était, on a saisi la moto... et les pièces de l'homme. Et on lui a dit, on lui a obligé encore de payer 5 millions. Bon, il y a aussi des gens qui regardaient ma vidéo, et ils ont dit, parce que moi j'avais dit un jour, qu'il y a trois choses, on ne peut pas poursuivre une personne pénalement pour ces trois choses-là. Vous savez, j'ai dit quoi? On ne peut pas poursuivre quelqu'un, ou bien on ne peut pas poursuivre une femme, parce que ta femme t'a trompé, et elle est mariée. Poursuivre pénalement. Tu ne peux pas l'envoyer en prison, ni rien. Deuxièmement, tu ne peux pas poursuivre quelqu'un parce qu'il a parce que la personne a engrossé ta fille. Et la fille n'a pas été obligée. Et elle a 18 ans. Ou dans les 18 ans. Est-ce que vous comprenez, hein? Donc, voilà des choses dans lesquelles on ne peut pas être poursuivi pénalement. Quand j'ai dit ça, il y a quelqu'un aussi qui écoutait, qui avait vraiment écouté ma vidéo. Et l'intéressé aussi avait enregistré mon numéro. Et voilà, il m'a appelé, il m'a demandé. Bon, je lui ai expliqué, n'est-ce pas, de fond en comble et de langue en large, tout ce qu'il faut comprendre, en tout cas, généralement, sur l'adultère. Et il a fini par comprendre. Vous voyez? Donc, chaque fois, en tout cas, je reçois ces appels-là pour vraiment une élucidation sur certaines questions des droits. Et au-delà de ça aussi, j'ai aussi des gens à consulter, quoi. Vous comprenez? Parce qu'il y a aussi des thèmes juridiques que je ne comprends pas. Je peux être confronté à certains thèmes ou à certaines expressions juridiques où je suis obligé d'appeler certaines personnes pour que je sois au moins informé d'abord de ça en français avant qu'ils expliquent ça en malinké. Comme de Moussa Kani Kondé, par exemple. De Souri Madi Kakaba, c'est un grand professeur de Koukou. Et Moussa Kani Kondé, lui, c'est un magistrat. Tu vois? Donc, tout ça là, c'est les méthodes, n'est-ce pas, du travail. C'est les méthodes du travail. Et cela me prouve, n'est-ce pas, en réalité, que ce que je fais vraiment a des impacts ou des conséquences pratiquement positives.
1: Alors, pour finir, au-delà de cet exemple que vous avez donné tout à l'heure, cet imam qui vous a appelé vous faire, entre guillemets, un sermon, quelles sont les autres difficultés que vous rencontrez sur le terrain qui sont liées à cette vulgarisation?
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0: Voilà, et relativement... n'est-ce pas, ces difficultés au début de cette initiative, il y a certains qui me disaient que ce que je fais c'est de l'ethnocentrisme ou quoi là. Moi j'ai dit mais pourquoi? Ils disent que ce que je fais, que je ne fais qu'à Malinké. Et pourtant c'est la langue Malinké, moi je comprends. Est-ce que vous comprenez? Donc, d'ailleurs, sur ma page, j'ai dit la vulgarisation du droit, ou j'ai dit apprendre le droit en langue nationale, au pluriel. Même si c'est Malinké que je fais d'abord. Mais j'ai mis d'abord au pluriel. J'ai dit apprendre le droit en langue nationale. Langue nationale au pluriel. Cela implique que je peux avoir besoin ou j'aurai forcément besoin d'autres langues. Est-ce que vous comprenez? Mais comme c'est malinké que je comprends d'abord, il faut que j'évolue d'abord avec le malinké. Voilà. Donc, avec cette considération-là, m'avait vraiment touché. J'ai dit, mais c'est pas ça. Ça m'a touché moralement. Ça a même inclus un peu de retard. Parce que ce qu'ils disent là, ce n'est pas réellement ce que je pense. Et si vous comprenez, ils disent que ce que je veux, c'est pour seulement la communauté malinké. J'ai dit, mais c'est la langue malinké que je comprends. Si je comprends l'autre langue, pourquoi ne pas faire dans cette langue? Donc c'est pourquoi j'ai mis apprendre le droit en langue nationale.

0: langue nationale au pluriel. Voilà, c'est là quand même m'a pratiquement touché. En réalité, c'est une difficulté quand même que j'ai réussi. Encore, j'ai encore besoin d'apprendre plus. J'ai encore besoin d'apprendre plus. D'apprendre plus pour vulgariser encore plus que ce que je suis en train de faire. Et vous comprenez? Parce que parfois, je ressens des limites. Parce qu'il y a des choses que je ne peux pas expliquer totalement. Parce qu'il y a des termes de droit. Je ne sais pas par quelle manière il faut passer par expliquer ça pour faire comprendre au paisible citoyen. Il y a aussi quelques thèmes là. Donc, je suis obligé de demander à quelqu'un d'autre pour m'expliquer en droit, comme ce que j'avais dit à l'avant, pour que moi aussi je revienne en malinqué pour expliquer. Et vous comprenez. Donc, comme l'homme doit être en perpétuelle en formation, parce qu'on ne connaît rien, on ne verra qu'apprendre du jour au lendemain. Et chaque jour que Dieu fait quand même, moi, mon objectif est que, n'est-ce pas, la majeure partie, même si ce n'est pas 100%, 90% ou 95% de la population guinéenne, n'est-ce pas, sache, n'est-ce pas, leurs droits et leurs devoirs. Et vous comprenez. Cherche faire la différence entre leurs droits et leurs devoirs pour qu'ils puissent connaître ce que je dois faire et ce que je ne dois pas faire, pour qu'ils puissent savoir c'est ça le droit, c'est ça le devoir, ou c'est ce qu'ils doivent faire, ce qu'ils doivent faire. Voilà l'objectif principal.
1: Bien, Fantamadi et Camara, juriste et notre invité dans votre émission La République sur Soul FM 93.5. Nous arrivons à la fin de cette émission. Monsieur Camara, votre conclusion par rapport à ces deux thématiques que nous venons d'aborder.
0: Voilà, au regard de tout ce que nous venons de dire, je dirais à l'épilogue et relativement à la vulgarisation, je vais dire quand même, je vais saluer, n'est-ce pas, le travail de l'État pour avoir mis dans la Constitution, n'est-ce pas, ou pour avoir ensuite ajouté une valeur, n'est-ce pas, à nos langues nationales, dans la nouvelle Constitution. Vous savez, surtout quand on prend l'article 5 ou l'article 30 ou 30, sauf amalgame. Donc ces deux-là nous disent réellement que tous nos textes de loi doivent être traduits, n'est-ce pas, en langue nationale. Même la Constitution même doit être traduite en langue nationale ou faire de la vulgarisation. Vous comprenez? Et encore que la langue officielle de l'État, ça c'est le français. Mais les langues nationales aussi sont devenues les langues officielles. Même si la langue de travail c'est le français. Mais ça y est, il va les rajouter quand même. Vous comprenez? Nous saluons, n'est-ce pas, cet acte de l'État pour prendre en considération nos différentes langues nationales. Et je vois, ça c'est une promotion de nos cultures qui nous est vraiment chère.
1: Voilà donc, nous arrivons au terme de cette émission La République sur Soul FM. Merci à vous, Monsieur Camara, une fois encore d'être passé dans l'émission La République sur Soul FM.
0: Merci beaucoup, Monsieur Camara, de m'avoir invité encore pour une presque combien de fois, je ne sais pas. On va continuer à faire la promotion, n'est-ce pas, de ce travail. Vraiment, merci beaucoup, merci beaucoup.
1: Merci donc à Fantamadi Camara, juriste qui répondait donc aux questions de l'émission La République sur Soul FM 93.5 avec. Avec lui, nous avons abordé la vulgarisation du droit dans les différentes langues nationales. Merci à Ibrahim Khalil Mara pour la conduite technique. Ici, il y avait à l'animation Babanutimbo Camara. Si tout va bien, on se retrouve la semaine prochaine.
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0: 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Il est 16h.
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3: Bonsoir, merci de votre fidélité à Soleil FM 93.5, le 3 www.soleilfmguinée.net. Merci de votre fidélité. 20 étudiants guinéens bénéficiaires de bourses du gouvernement chinois ont été officiellement honorés ce mardi à l'ambassade de Chine en Guinée avant leur départ pour leurs études supérieures en République populaire de Chine, organisée en présence des responsables guinéens, des représentants de l'ambassade de Chine et d'anciens étudiants. La cérémonie a été marquée par des appels à l'excellence académique, au respect des lois du pays d'accueil et à l'engagement en faveur du développement de la Guinée. Un nouveau-né de sexe féminin a été retrouvé vivant ce mercredi 5 août dans une fosse septique à Labé. Il a été extrait d'un trou et transporté à l'hôpital pour des soins, rapporte le pour des soins. Cette surprenante découverte a eu lieu tôt ce matin à Dogora, un quartier de la commune urbaine de Labé. Selon le président du conseil de quartier, Moussa Sissoko, ce sont les pleurs du bébé qui ont alerté les habitants d'une concession voisine. Sur le continent, une double opération sécuritaire pour lutter contre les trafiquants d'or est menée depuis plusieurs jours par le Soudan et l'Égypte de chaque côté de la frontière entre les deux pays. Cette opération intervient après la décision récente du Conseil de sécurité et de défense à Khartoum de prendre des mesures fortes contre le trafic d'or très lucratif. Ce trafic est mené par les paramilitaires, génère des milliards de dollars. Ailleurs dans le monde, l'armée israélienne a annoncé ce mercredi 5 août mener des frappes sur le sud du Liban, selon elle en réponse à une violation flagrante du cessez-le-feu par le Hezbollah pro-iranien. Et cette offensive intervient alors que l'État hébreu et Beyrouth tiennent des négociations de paix à Rome. Du côté américain, le président Donald Trump a déclaré que le Détroit d'Ormuz ouvrirait très bientôt ou alors les Iraniens seront frappés très fort, dans un entretien accordé à la chaîne Fox News. Ainsi s'achève ce flash d'information. Abakarula a assuré la mise en œuvre d'ici à la présentation. Al-Hassan Kondi à tous, merci de l'avoir suivi.
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Carla, donne-moi de l'eau. Et elle m'apportait de l'eau à boire. De l'eau claire, hein, très bonne. Je lui disais, Suzanne a fait ceci. Et

bonne épouse auparavant. Hein. Seulement depuis quelques jours, les gens là, ils ont apporté ici la condition féminine. Il paraît que là-bas chez eux, ils ont installé une femme dans un bureau pour qu'elle donne des ordres aux hommes. Aïe, tu m'entends des choses pareilles. Et depuis, toutes les femmes de notre pays parlent seulement de la condition féminine. Maintenant, je dis à Suzanne, donne-moi de l'eau. Elle répond seulement que la condition féminine, il faut que j'aille chercher l'eau moi-même. Je lui dis, Suzanne, donne-moi à manger, j'ai faim. Elle ne m'écoute même pas. Elle me parle seulement de la condition féminine. Bref, il faut te dire que ma condition masculine est devenue très malheureuse ici. Alors j'ai dit à Suzanne, écoute, moi je ne connais qu'une seule condition féminine. La femme obéit à son mari. Elle lui fait à manger. Elle lui fait des enfants. Voilà tout. Tu sais que Suzanne s'est fâchée. Elle est venue me parler à haute voix, comme si elle était un homme. Moi je l'ai battue. Elle a crié pour appeler tout le village. Moi je lui dis seulement, hey, ne crie pas Suzanne, ne crie pas. Tu me parles toujours de la condition féminine ici. Alors moi aussi je vais te montrer la condition masculine aujourd'hui. La condition féminine, tous les jours, tu me dis la condition féminine. Moi je te donne seulement la condition masculine. Condition féminine, la condition féminine. Des gens viennent de leur pays là-bas, et ils te parlent de la condition féminine. Et toi, tu te mets à me servir ça comme un dîner. La condition féminine, la condition féminine. Et maintenant, tu te mets à crier. Tu veux que les gens viennent te sauver. Mais dis-moi, la condition féminine là, est-ce que c'est même plus grand que la condition masculine ?

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4: Nous sommes mercredi le 5 août 2026. Bonsoir et bienvenue dans Soleil Soir, les titres du journal. Éducation, la rencontre entre la nouvelle ministre et des responsables syndicaux crée des frustrés des structures de l'éducation crient à l'exclusion. Écho de province à l'abbé, un nouveau-né a été retrouvé ce mercredi dans une fosse septique. Son pronostic vital n'est pas engagé selon des responsables de la localité de Dongora. Football, le championnat national de Ligue 2 se joue cette année encore sous le format par poule. Les précisions de la Ligue guinéenne de football professionnel, c'est dans ce journal. C'est tout pour les titres, merci de nous préférer sur la 93.5 dans le Grand Conakry à Dabola, Sigiri environ, un peu partout dans le monde sur notre site internet le www.solefmguinée.net. La conduite technique est assurée par Aboubakar Youla.
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4: La ministre de l'Éducation nationale Bintou Keïta a reçu récemment une délégation syndicale de l'éducation. Cette prise de contact a permis aux enseignants de mettre sur la table quelques préoccupations. Ce mercredi, dans l'émission On en parle à Soleil, Mohamed Roméo Bangoura, chargé de communication du syndicat libre des enseignants et enseignants-chercheurs de Guinée, est revenu sur ce tête-à-tête.
5: Il est question de recevoir non seulement le cabinet et les partenaires techniques et les partenaires sociaux. Et dans cette optique, Madame la ministre Bintou Keïta a reçu les camarades de la fédération syndicale dans son bureau, où il était question de parler de la lenteur dans le processus ici de la révision du statut particulier de l'éducation, mais aussi la lenteur dans le recrutement des enseignants contractuels communaux non retenus ici de la zone spéciale de Conakry, et aussi l'ouverture d'un cadre de dialogue permanent qui puisse éviter des remue-ménages dans nos concessions scolaires. Et nous pensons que dans les jours à venir, nous allons recevoir une réponse de la part de Madame la ministre.
4: La FSPE, le SNE et le SNEFAG, grands absents de ce rendez-vous, dénoncent la démarche et réclament plus d'inclusivité. Dans un entretien accordé à notre rédaction ce mercredi, le secrétaire général par intérim de la Fédération syndicale professionnelle de l'éducation parle d'une mauvaise entrée en matière de la première responsable du département. On écoute Alpha Gassimbari.
6: Nous n'avons pas vraiment apprécié cette façon de faire. À l'entame déjà, le partenariat commence à tituber dans la mesure où si on laisse les vrais acteurs de l'éducation, moi je suis grand secrétaire général par intérim depuis 2025, je suis signataire du protocole d'accord et éventuellement toutes les commissions présentement qui siègent, j'ai apposé ma signature. Les chefs de paix Balamou, la même chose, c'est nous qui avons aussi conduit la grève du mois de décembre. Et c'est nous qui avons obtenu quelque chose. Maintenant, quand on invite une partie du syndicat et on laisse l'autre, je crois que déjà l'introduction est très mauvaise. Nous, on s'est dit qu'elle n'a pas la bonne information. Donc, nous l'avons écrit une lettre pour dire que nous demandons à ce que nous soyons reçus. À travers cette rencontre, certainement, nous allons élucider beaucoup de choses. Nous allons éclairer la lanterne de Madame la ministre. Pour cela, je crois qu'il faut qu'il y ait un dialogue inclusif.
4: L'ancien secrétaire général de la FSPE apparaît sur les images de la rencontre entre la ministre et certains acteurs syndicaux de l'éducation. Un autre fait critiqué par l'intérimaire qui accuse le département d'ingérence dans les affaires internes du syndicat Alpha Gassim Barry et joint par Fatoumata Keïta.
6: Il y a le nommé Salifou Camara que nous avons vu à travers les images. Salifou Camara déjà est un exclu de la Fédération syndicale professionnelle de l'éducation. Nous posons la question en qualité de quoi ? Lui, il est invité. Mais tout ça, là, nous condamnons vivement l'ingérence du département dans les affaires internes syndicales, surtout au niveau de la FSE. Donc, nous constatons aujourd'hui que c'est ce département qui est en train de créer même le bicéphalisme au sein de la Fédération syndicale, dans la mesure où les textes sont très clairs.
4: La préfecture de Cancan est-elle encore frappée par une crise de carburant face aux rumeurs qui secouent la ville ces jours-ci? Les autorités communales ont rassuré ce mercredi la population après une mission de contrôle menée dans plusieurs stations-service de la ville. Elles affirment qu'il ne s'agit pas d'une pénurie, mais d'une rétention volontaire du carburant au détriment du marché parallèle. Joseph Coulier, correspondance.
7: Selon Moussa Kaba, cinquième vice-maire de la commune urbaine de Cancan, tout est parti d'une rumeur faisant état d'une rupture de carburant dans la ville. Le maire a dépêché une équipe sur le terrain pour vérifier la situation.
8: En quittant la maison hier matin, le carburant était disponible partout. Une fois au service, nous avons appris qu'une crise de carburant sévissait à Cancan. À la demande du maire, nous nous sommes immédiatement rendus dans plusieurs stations-service pour vérifier. Nos constats ont révélé que seules des stations étaient en rupture des stocks, tandis que toutes les autres disposaient de carburant. Nous avons même fait ouvrir les cuves afin de vérifier les quantités disponibles.
7: Les autorités communales dénoncent la mauvaise foi de certains pompistes qui seraient de connivence avec des conducteurs de tricycles.
8: Au cours de cette opération, nous avons constaté que certaines stations, bien qu'approvisionnées, refusaient de servir les stations. Pendant ce temps, des tricycles étaient discrètement ravitaillés à l'arrière de ces stations. Ces tricycles ont été saisis et mis à la disposition des autorités judiciaires.
7: Cette lieu invite la population à ne pas céder à la panique. Elle charge les acteurs de marché parallèle.
8: Nous rassurons la population qu'il n'existe aucune crise de carburant à Cancan. Cette situation est entretenue par certains vendeurs du marché noir qui cherchent à provoquer une pénurie artificielle. Tous les vendeurs de carburant seront recensés et des mesures fermes seront prises.
7: Cancan, Joseph Accolier pour Soleil FM.
4: Malgré les nombreuses campagnes de sensibilisation, les accidents de la circulation continuent d'endeuiller plusieurs familles en Guinée, selon Jean-Claude Nanamou, spécialiste des questions de sécurité routière. Le manque de vigilance est l'une des principales causes de ces accidents. Mais d'abord, à l'Abbé, un nouveau-né a été retrouvé dans une fosse septique ce mercredi. La découverte a eu lieu au quartier d'Ongora, dans la commune urbaine. L'intervention des sapeurs-pompiers a permis de le sauver. On suit les explications de Moussa Sissoko, président du conseil de quartier de Ongora.
9: Bon, si j'ai reçu un coup de fil d'un de mes citoyens qui est à côté de là où l'événement s'est produit, m'informant qu'ils ont retrouvé un nouveau-né dans un WC qui est encore vivant. Donc effectivement, je me suis rendu sur le lieu et j'ai constaté les faits et j'ai fait appel aux sapeurs-pompiers qui sont venus promptement pour... Ils ont réussi à le dégager et à l'extraire de la fosse. Puisque c'est dans une famille, donc ils ont entendu des cris de bébé. Il y avait une nourrice dans la famille là-bas, mais au début, ils ont pensé que c'était ce dernier, mais à force d'insistance, ils ont compris que c'était dans le trou. Donc ils sont partis constater. Après, ils ont fait appel à un des chars du coin qui m'a fait appeler moi si je suis rendu là-bas pour constater ça. C'est nouveau-né parce que même le cordon ombilical n'a pas été encore coupé.
4: Oui, le nouveau-né a été conduit à l'hôpital régional de l'Abbé où il est pris en charge. Selon Moussa Sissoko, qui cite une source hospitalière, le pronostic vital du bébé n'est pas engagé. La suite de la procédure est confiée à la gendarmerie. Ces propos sont recueillis par notre correspondant régional Mustapha Bachir Diallo.
9: C'est les services des sapeurs-pompiers qui se sont occupés de ça. Ils ont fait leur travail, Dieu merci. L'enfant se porte, en tout cas, de visite très bien. Physiquement, en tout cas, il se porte bien, mais les choses approfondies reviennent maintenant au médecin. Donc, il reçoit les premiers soins à l'hôpital régional. J'en ai même pris langue avec le médecin traitant, le chef du service de néonatologie. Il m'a dit que, en tout cas, sa vie n'est pas en danger. Notre priorité, c'était d'abord de sauver le bébé. Heureusement, il a été sauvé. Maintenant, la gendarmerie s'en est pris maintenant le dossier. Donc, les enquêtes vont se poursuivre.
4: Malgré les nombreuses campagnes de sensibilisation, les accidents de la circulation continuent d'endeuiller plusieurs familles en Guinée. Selon Jean-Claude Nanamou, spécialiste des questions de sécurité routière, le manque de vigilance est l'une des principales causes de ces accidents. Il invite les conducteurs à renforcer leur capacité en matière de conduite. Al-Hassan Koundé.
10: En une semaine, une dizaine de personnes ont péri dans des accidents de la circulation à travers le pays. Une situation analysée par Jean-Claude Nanamou, spécialiste des questions de sécurité routière.
11: Les accidents ne font que se multiplier. Et ces accidents sont souvent dus à la méconnaissance générale du code de la route et au non-respect. Et ce qu'il faut retenir, c'est qu'il y a une deuxième facteur qui vient de s'ajouter, c'est-à-dire les véhicules hors service qui se retrouvent sur la circulation actuelle qui fait plus de dégâts que les autres usagers de la route.
10: Le renforcement de la formation des conducteurs est l'une des solutions préconisées par ce spécialiste.
11: On a tendance à croire que quand on a l'argent, on achète le véhicule, on a droit à conduire. Et pourtant, la conduite a besoin de préalables. C'est la formation. Il faut passer dans une école pour avoir un certificat avant de conduire. C'est que les gens doivent avoir une connaissance sur l'engin qui conduit. Il faut qu'on adopte les conducteurs à leur véhicule même. Il y a des versions des véhicules qui sont actuellement chez nous qu'il faut adopter le conducteur par rapport à le système de ces véhicules.
10: Il plaide également pour l'installation de panneaux de signalisation sur l'ensemble du réseau routier national.
11: Installer le message de la sécurité routière sur l'ensemble de tout le territoire à travers les vidéos éducatives afin que les usagers au long du site jusqu'à Yomo puissent avoir une connaissance sur le corps de la route avant d'être même sur la route. C'est ce qu'on devrait faire pour remédier à ce flou invisible qui est en train d'endeuiller toute la population routière.
10: Récemment, les accidents de la route ont fait 7 morts à Kindia, 2 à Yomou, 2 à Mafréa et 3 à Conakry. Face à ce phénomène, Jean-Claude Nanamou invite tous les conducteurs d'engins roulants à faire preuve de vigilance et à respecter le code de la route.
4: Ouverture ce mercredi à Conakry d'un atelier national sur les pertes et dommages, mais aussi les priorités de la CDN 3.0 de la Guinée. L'initiative s'inscrit dans le cadre de renforcement de la résilience communautaire et de la justice climatique. La rencontre a mobilisé des responsables du ministère, des ministères sectoriels, des acteurs de la société civile, journalistes et représentants des communautés de Tayaki. On écoute Mohamed Kaloga, l'un des initiateurs.
12: Visé au fait à renforcer la résilience des communautés victimes des pertes et dommages associés au changement climatique. Donc, dans ce contexte, nous avons fait plusieurs actions en termes de renforcement de résilience de ces communautés locales, en termes d'appui socio-professionnel, mais aussi nous avons développé plusieurs outils. Donc cet atelier visait à plaider en faveur de ces communautés à travers des discussions sur les pertes et dommages, adapter le gouvernement guinéen par rapport à ces enjeux et continuer à faire des plaidoyers pour renforcer leur résilience et reconnaître leur statut.
4: Après cette première journée, des recommandations ont été formulées à l'endroit des autorités. Mamadou Diakité, spécialiste de ces questions, est au micro de Amara Simbasila.
13: Dans cette déclaration, nous avons rappelé l'État guinéen qui est signataire de la Convention cadre des Nations Unies sur le changement climatique et l'accord de Paris, ainsi que nous avons rappelé l'État guinéen aussi par rapport aux questions liées aux pertes et dommages. Surtout, nous avons vu des communautés de Kaba qui se sont déplacées à cause du réchauffement climatique, la montée de la mer. et ces communautés doivent être reconnues en tant que dépassés climatiques et ils doivent avoir un statut reconnu par l'Assemblée nationale. Non, le seul que l'État guinéen va reconnaître, parce que déjà les dépassés climatiques ont été reconnus dans la CDN guinéenne et aussi même la constitution guinéenne prouve que tous les Guinéens doivent avoir un environnement sain et durable. Je pense que l'État guinéen prendra en compte.
4: Sport pour terminer, le championnat national de football Ligue 2 pour la saison sportive 2025-2026 va démarrer le 20 août 2026. C'est ce qui a filtré de la réunion hier mardi entre la Ligue guinéenne de football professionnel et les représentants des clubs à Lis. Le maintien du championnat sous le format par poule a été officiellement entériné. Pour en savoir plus, le secrétaire administratif de la LGFP a été joint ce mercredi au téléphone par Mamadou Saliou Touré.
14: Les 14 clubs de Ligue 2 vont bientôt reprendre le chemin du rectangle vert dans la dernière décade du mois d'août pour la saison régulière 2025-2026. Un démarrage qui intervient plus de 3 mois après la fin du championnat national de Ligue 1. Quels sont les dessous de ce grand décalage? Omar Barry, secrétaire administratif de la Ligue guinéenne de football professionnel, apporte des précisions.
15: Aujourd'hui, nous faisons face à une situation qu'on ne maîtrise pas, parce qu'après tout, on relève de la Fédération guinéenne de football. Ça a craigné parce que ce n'est pas d'abord à la base notre objectif. Nous essayons d'organiser les championnats non seulement de Ligue 1 et de Ligue 2, et notre souhait est de commencer au même moment. Mais il se trouve que la Ligue 2 ne peut pas démarrer sans avoir les deux promus de la Ligue amateur. Et puisque la Ligue amateur a accusé assez de retard avant de commencer son championnat, donc nous nous sommes retrouvés dans une situation inconfortable.
14: Pour la deuxième saison consécutive, la Ligue 2 va se jouer sous le format par poule. Le secrétaire administratif de la LGFP justifie la reconduction du dit format.
15: La saison passée, c'était la même chose, format poule. C'est par rapport à deux aspects fondamentaux. Le premier, c'est l'aspect budgétaire. Le second, c'est l'aspect météorologique qu'on a créé. Et l'autre côté, l'option première de la Ligue, c'est de jouer un championnat intégral. Aujourd'hui, vouloir jouer un championnat intégral à partir du mois d'août, septembre, octobre, à Caen, le démarrage de la Ligue 1. Sans cela, nous avons opté pour le championnat semi-intégral à travers une poule A et une poule B.
14: La Ligue 2 ne se jouera pas en championnat intégral, mais semi-intégral. Et malgré le format par poule, le secrétaire administratif de la LGFP assure et rassure que la compétition produira le résultat escompté. Pour l'heure, aucune date n'a été officialisée pour le tirage au sort, ni les terrains qui vont accueillir les matchs.
4: C'est avec cet élément que nous fermons portes et fenêtres de cette édition conduite à la technique par Aboubakar Youla. Merci de rester fidèle au programme de la 93.5 et de www.solfmguinée.net.
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16: La grande muette a parlé et pour une des rares fois. Une question subsiste cependant. Quel était le besoin? Parce qu'à moins de nous dire le contraire, il n'y a pas de feu à la demeure. C'est d'ailleurs pourquoi on peut se permettre de belles vacances dorées dans le pays hellénique. Sinon, un palais à lui seul suffit largement pour des vacances. Un citoyen ordinaire ne me dira pas le contraire. D'ailleurs, pourquoi autant de solennité pour de simples vacances? C'était vraiment nécessaire tout ça? Passons. Après tout, c'est une affaire de la grande muette, même si, en toute honnêteté, ce n'est pas vraiment une communication qui rassure. L'institution militaire n'est pas très douée pour les grands bavardages. Je suis d'accord, son plus grand défaut peut-être, mais dire rendez-vous, pourtant, on le comprend d'habitude et seulement en quelques mots, surtout quand c'est nécessaire. Cette fois, je ne sais pas trop, et quand c'est ainsi, ce sont souvent des circonstances apprêtées à des interprétations. Je ne dis pas qu'elle ne devrait pas prendre la parole, bien au contraire, mais encore faudrait-il qu'elle rassure davantage et qu'elle ne suscite d'interrogations. Parce qu'au fond, un départ de congé, c'est plus rassurant, quand tout le monde peut après tout simplement continuer à vaquer à ses occupations, sans cérémonie excessive, sans message particulier, et surtout sans avoir besoin de rappeler que tout va bien.
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0: 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Il est 20h.
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0: 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Il est 21h.
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0: 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Il est 21h30.
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3: Bonsoir, merci de nous rejoindre sur Soleil FM, les titres du journal. Un nouveau-né a été retrouvé à la baie ce mercredi dans une fosse septique. Selon notre source, son pronostic vital n'est pas engagé. La préfecture de Cancan est-elle frappée par une crise de carburant face aux rumeurs qui circulent dans la ville? Les autorités communales ont rassuré ce mercredi la population. Elle indique qu'il ne s'agit pas de pénurie. Ouverture ce mercredi de l'atelier national sur les pertes et dommages et les priorités de la CDN.

0: 3-0 de la Guinée, une initiative portée par GT 2050. Le championnat national de Ligue 2 se joue cette année encore sous le format par poule, les précisions de la Ligue guinéenne de football professionnel dans ce journal avec Mamadou Salou Touré. Voilà pour le sommaire avec une mise en onde signée Bala Moussa Koulibaly. Bienvenue à tous.
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0: La ministre de l'Éducation nationale, Bintou Keïta, a reçu récemment une délégation syndicale de l'éducation. Cette prise de contact a permis aux enseignants de mettre sur la table quelques préoccupations. Ce mercredi, dans l'émission On en parle à Soleil, Mohamed Roméo Bangoura, chargé de communication du syndicat libre des enseignants et enseignants-chercheurs de Guinée, est revenu sur cette rencontre.
2: Il est question de recevoir non seulement le cabinet et les partenaires techniques et les partenaires sociaux. Et dans cette optique, Madame la ministre Bintou Keïta a reçu les camarades de la fédération syndicale à son bureau, où il était question de parler de la lenteur dans le processus ici de la révision du statut particulier de l'éducation, mais aussi la lenteur dans le recrutement des enseignants contractuels communaux non retenus ici de la zone spéciale de Conakry, et aussi l'ouverture d'un cadre de dialogue permanent qui puisse éviter des remue-ménages dans nos concessions scolaires. Et nous pensons que dans les jours à venir, nous allons recevoir une réponse de la part de Madame la ministre.
0: La SSPE, le SNEE et le SNEFAG, grand absent de ce rendez-vous, dénoncent la démarche et réclament plus d'inclusivité. Dans un entretien accordé à notre rédaction ce mercredi, le secrétaire général par intérim de la Fédération syndicale professionnelle de l'éducation parle d'une mauvaise entrée en matière de la première responsable du département. On écoute Alpha Gassimba Bari.
3: Nous n'avons pas vraiment apprécié cette façon de faire. À l'entame déjà, le partenariat commence à tituber dans la mesure où si on laisse les vrais acteurs de l'éducation, moi je suis point secrétaire général à l'intérim depuis 2025, je suis signataire du protocole d'accord et éventuellement toutes les commissions présentement qui siègent, j'ai apposé ma signature. Les chefs de paix Balamou, la même chose, c'est nous qui avons aussi conduit la grève du mois de décembre et c'est nous qui avons obtenu quelque chose. Maintenant, quand on invite une partie du syndicat et on laisse l'autre, je crois que déjà l'introduction est très mauvaise. Nous, on s'est dit qu'elle n'a pas la bonne information. Donc, nous l'avons écrit une lettre pour dire que nous demandons à ce que nous soyons reçus. À travers cette rencontre, certainement, nous allons élucider beaucoup de choses. Nous allons éclairer la lanterne de Madame la ministre. Pour cela, je crois qu'il faut qu'il y ait un dialogue inclusif.
0: L'ancien secrétaire général de la SSPE apparaît sur les images lors de cette rencontre. Un autre fait critiqué par l'intérimaire qui accuse le département d'ingérence dans les affaires internes du syndicat. Alpha Gassim Bari a été joint ce mercredi par Fatmata Keïta.
3: Il y a le nommé Salifou Camara que nous avons vu à travers les images. Salifou Camara a déjà été un exclu de la Fédération syndicale professionnelle de l'éducation. Nous posons la question en qualité de quoi ? Lui, il est invité. Mais tout ça, là, nous condamnons vivement l'ingérence du département dans les affaires internes syndicales, surtout au niveau de la FSE. Donc, nous constatons aujourd'hui que c'est ce département qui est en train de créer même le bicéphalisme au sein de la Fédération syndicale. Dans la mesure où les textes sont très clairs.
0: La préfecture de Cancan est-elle frappée par une crise de carburant face aux rumeurs qui secouent la ville ces derniers jours? Les autorités communales ont rassuré ce mercredi la population. Après une mission de contrôle menée dans plusieurs stations-service de la ville, elles affirment qu'il ne s'agit pas d'une pénurie, mais d'une rétention volontaire de carburant au détriment du marché parallèle. Joseph Collier.
4: Selon Moussa Kaba, cinquième vice-maire de la commune urbaine de Cancan, tout est parti d'une rumeur faisant état d'une rupture de carburant dans la ville. Le maire a dépêché une équipe sur le terrain pour vérifier la situation.
5: En quittant la maison hier matin, le carburant était disponible partout. Une fois au service, nous avons appris qu'une crise de carburant sévissait à Cancan. À la demande du maire, nous nous sommes immédiatement rendus dans plusieurs stations-service pour vérifier. Nos constats ont révélé que seules des stations étaient en rupture des stocks, tandis que toutes les autres disposaient de carburant. Nous avons même fait ouvrir les cuves afin de vérifier les quantités disponibles.
4: Les autorités communales dénoncent la mauvaise foi de certains pompistes qui seraient de connivence avec des conducteurs de tricycles.
5: Au cours de cette opération, nous avons constaté que certaines stations, bien qu'approvisionnées, refusaient de servir les stations. Pendant ce temps, des tricycles étaient discrètement ravitaillés à l'arrière de ces stations. Ces tricycles ont été saisis et mis à la disposition des autorités judiciaires.
4: Cette lieu invite la population à ne pas céder à la panique. Elle charge les acteurs de marcher parallèle.
5: Nous rassurons la population qu'il n'existe aucune crise de carburant à Cancan. Cette situation est entretenue par certains vendeurs du marché noir qui cherchent à provoquer une pénurie artificielle. Tous les vendeurs de carburant seront recensés et des mesures fermes seront prises.
4: Cancan, Joseph Accolier pour Soleil FM.
0: Je le disais en titre, à la baie, un nouveau-né a été retrouvé dans une fosse septique ce mercredi. La découverte a eu lieu au quartier d'Ongora, dans la commune urbaine. L'intervention des sapeurs-pompiers a permis de le sauver. On suit les explications de Moussa Sissoko, président du conseil de quartier d'Ongora.
6: Moi aussi, j'ai reçu un coup de fil d'un de mes citoyens qui est à côté de là où l'événement s'est produit, m'informant qu'ils ont retrouvé un nouveau-né dans un WC qui est encore vivant. Donc, effectivement, je me suis rendu sur le lieu et j'ai constaté les faits et j'ai fait appel aux sapeurs-pompiers qui sont venus promptement pour. Ils ont réussi à le dégager à l'extérieur de la fosse. Puisque c'est dans une famille, donc ils ont entendu des cris de bébé. Il y avait une nourrice dans la famille là-bas, mais au début ils ont pensé que c'était ce dernier, mais à force d'insistance, ils ont compris que c'était dans le trou. Donc ils sont partis constater après, ils ont fait appel à un des chars du coin qui m'a fait appeler. Moi, si je suis rendu là-bas pour constater ça. Parce que même le cordon ombilical n'a pas été encore coupé.
0: Le nouveau-né a été conduit à l'hôpital régional où il est pris en charge. Selon Moussa Sissoko, qui cite une source hospitalière, le pronostic vital du bébé n'est pas engagé. La suite de la procédure est confiée à la gendarmerie. Ces propos ont été recueillis par Mustapha Bachir Kialou.
6: C'est les services des sapeurs-pompiers qui se sont occupés de ça. Ils ont fait leur travail, Dieu merci. L'enfant se porte en tout cas de visite très bien. Physiquement, en tout cas, il se porte bien, mais les choses approfondies reviennent maintenant au médecin. Donc, il reçoit les premiers soins à l'hôpital régional. J'en ai même pris langue avec le médecin traitant, le chef du service néonatologie. Il m'a dit que, en tout cas, sa vie n'est pas en danger. Notre priorité, c'était d'abord de sauver le bébé. Heureusement, il a été sauvé. Maintenant, la gendarmerie s'en est pris maintenant le dossier. Donc, les enquêtes vont se poursuivre.
0: Malgré les nombreuses campagnes de sensibilisation, les accidents de la circulation continuent d'endeuiller plusieurs familles en Guinée. Selon Jean-Claude Nanamou, spécialiste des questions de sécurité routière, le manque de vigilance est l'une des principales causes de ces accidents. Il invite les conducteurs à renforcer leur capacité en matière de conduite. Alassane Condé.
7: En une semaine, une dizaine de personnes ont péri dans des accidents de la circulation à travers le pays. Une situation analysée par Jean-Claude Nanamou, spécialiste des questions de sécurité routière.
8: Les accidents ne font que se multiplier. Et ces accidents sont souvent dus à la méconnaissance générale du code de la route et au non-respect. Et surtout, il faut retenu qu'il y a une deuxième facteur qui vient de s'ajouter, c'est-à-dire les véhicules hors service qui se retrouvent sur la circulation actuelle qui fait plus de dégâts que les autres usagers de la route.
7: Le renforcement de la formation des conducteurs est l'une des solutions préconisées par ce spécialiste.
8: On a tendance à croire que quand on a l'argent, on achète le véhicule, on a droit à conduire. Et pourtant, la conduite a besoin de préalables. C'est la formation. Il faut passer dans une école pour avoir un certificat avant de conduire. C'est que les gens doivent avoir une connaissance sur l'engin qui conduit. Il faut qu'on adopte les conducteurs à leur véhicule même. Il y a des versions de véhicules qui sont actuellement chez nous qu'il faut adopter le conducteur par rapport au système de ces véhicules.
7: Il plaide également pour l'installation de panneaux de signalisation sur l'ensemble du réseau routier national.
8: Installer le message de la sécurité routière sur l'ensemble du territoire à travers les vidéos éducatives afin que les usagers au long du fil jusqu'à Yomou puissent avoir une connaissance sur le corps de la route avant d'être même sur la route. C'est ce qu'on devrait faire pour remédier à ce flou invisible qui est en train d'entrer toute la population routière.
7: Récemment, les accidents de la route ont fait 7 morts à Kindia, 2 à Yomou, 2 à Mafréa et 3 à Conakry. Face à ce phénomène, Jean-Claude Nanamou invite tous les conducteurs d'engins roulants à faire preuve de vigilance et à respecter le code de la route.
0: Ouverture ce mercredi de l'atelier national sur les pertes et dommages et priorités de la CDN de la Guinée. Cette initiative portée par GT 25 ans s'inscrit dans le cadre de renforcement de la résilience communautaire et de la justice climatique. Cette rencontre a mobilisé des responsables des ministères sectoriels, des acteurs de la société civile, des journalistes et des représentants des communautés de Tayaki. On écoute Mohamed Kaloga, l'un des initiateurs.
9: Visait au fait à renforcer la résilience des communautés victimes des pertes et dommages associés au changement climatique. Donc, dans ce contexte, nous avons fait plusieurs actions en termes de renforcement de résilience de ces communautés locales, en termes d'appui socio-professionnel, mais aussi nous avons développé plusieurs outils. Donc, cet atelier visait à plaider en faveur de ces communautés à travers des discussions sur les pertes et dommages, adapter le gouvernement guinéen par rapport à ces enjeux et continuer à faire des plaidoyers pour renforcer leur résilience et reconnaître leur statut.
0: Eh bien, des recommandations ont été formulées à l'endroit des autorités. Mamadou Diakité, spécialiste, est au micro de Amara Simbasila.
10: Dans cette déclaration, nous avons rappelé l'État guinéen qui est signataire de la Convention cadre des Nations Unies sur le changement climatique et l'accord de Paris, ainsi que nous avons rappelé l'État guinéen aussi par rapport aux questions liées aux pertes et dommages. Surtout, nous avons vu des communautés de Kaba qui sont déplacés à cause du réchauffement climatique, la montée de la mer. Et ces communautés doivent être reconnues en tant que déplacés climatiques. Et ils doivent avoir un statut reconnu par l'Assemblée nationale. Non, le seul que l'État guinéen va reconnaître, parce que déjà, les déplacés climatiques ont été reconnus dans la CDN guinéenne. Et aussi, même la constitution guinéenne prouve que tous les Guinéens doivent avoir un environnement sain et durable. Je pense que l'État guinéen prendra en compte.
0: Le championnat national de football Ligue 2 pour la saison sportive 2025-2026 va démarrer le 20 août prochain. C'est ce qui a filtré de la réunion tenue mardi entre la Ligue guinéenne de football professionnel et les représentants des clubs en lice. Le maintien du championnat sous le format par poule a été officiellement entériné. Pour en savoir plus, le secrétaire administratif de la LGFP a été joint ce mercredi au téléphone par Mamadou Saliou Touré qui nous fait le décryptage.
11: Les 14 clubs de Ligue 2 vont bientôt reprendre le chemin du rectangle vert dans la dernière décade du mois d'août pour la saison régulière 2025-2026. Un démarrage qui intervient plus de 3 mois après la fin du championnat national de Ligue 1. Quels sont les dessous de ce grand décalage? Ousmane Barry, secrétaire administratif de la Ligue guinéenne de football professionnel, apporte des précisions.
12: Aujourd'hui, nous faisons face à une situation qu'on ne maîtrise pas, parce qu'après tout, on relève de la Fédération guinéenne de football. Ça a craigné parce que ce n'est pas d'abord à la base notre objectif. Nous essayons d'organiser les championnats non seulement de Ligue 1 et de Ligue 2, et notre souhait est de commencer au même moment. Il se trouve que la Ligue 2 ne peut pas démarrer sans avoir les deux promus de la Ligue amateur, et puisque la la Ligue amateur a accusé assez de retard avant de commencer son championnat. Donc nous sommes retrouvés dans une situation inconfortable.
11: Pour la deuxième saison consécutive, la Ligue 2 va se jouer sous le format par poule. Le secrétaire administratif de la LGFP justifie la reconduction du dit format.
12: La saison passée, c'était la même chose, format poule. C'est par rapport à deux aspects fondamentaux. Le premier, c'est l'aspect budgétaire. Le second, c'est l'aspect météorologique à Conakry. Et l'autre côté, l'option première de la Ligue, c'est de jouer un championnat intégral. Aujourd'hui, vouloir jouer un championnat intégral à partir du mois d'août, septembre, octobre, à Caen, le démarrage de la Ligue 1. C'est en cela que nous avons opté pour le championnat semi-intégral à travers une poule A et une poule B.
11: La Ligue 2 ne se jouera pas en championnat intégral, mais semi-intégral. Et malgré le format par poule, le secrétaire administratif de la LGFP assure et rassure que la compétition produira le résultat escompté. Pour l'heure, aucune date n'a été officialisée pour le tirage au sort, ni les terrains qui vont accueillir les matchs.
0: Eh bien voilà, c'est avec cet élément sportif signé, Mamadou Salehou Touré, que nous formons Porte et Fenêtre de cette édition. Merci de votre aimable écoute et de l'attention. Un grand merci à Bala Moussa Koulibaly pour la mise en onde. Restez avec nous sur Sol FM.
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13: La grande muette a parlé et pour une des rares fois. Une question subsiste cependant. Quel était le besoin? Parce qu'à moins de nous dire le contraire, il n'y a pas de feu à la demeure. C'est d'ailleurs pourquoi on peut se permettre de belles vacances dorées dans le pays hellénique. Sinon, un palais à lui seul suffit largement pour des vacances. Un citoyen ordinaire ne me dira pas le contraire. D'ailleurs, pourquoi autant de solennité pour de simples vacances? C'était vraiment nécessaire tout ça? Passons. Après tout, c'est une affaire de la grande muette, même si, en toute honnêteté, ce n'est pas vraiment une communication qui rassure. L'institution militaire n'est pas très douée pour les grands bavardages. Je suis d'accord, son plus grand défaut peut-être, mais dire rendez-vous, pourtant, on le comprend d'habitude et seulement en quelques mots, surtout quand c'est nécessaire. Cette fois, je ne sais pas trop, et quand c'est ainsi, ce sont souvent des circonstances apprêtées à des interprétations. Je ne dis pas qu'elle ne devrait pas prendre la parole, bien au contraire, mais encore faudrait-il qu'elle rassure davantage et qu'elle ne suscite d'interrogations. Parce qu'au fond, un départ de congé, c'est plus rassurant, quand tout le monde peut après tout simplement continuer à vaquer à ses occupations, sans cérémonie excessive, sans message particulier, et surtout sans avoir besoin de rappeler que tout va bien.
1: 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Bonne soirée.
14: Bonne soirée.

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